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0: Bonjour, bonjour, bon réveil. À partir de maintenant, la crème de la crème. Voici les 30 meilleurs titres pop francophones de la semaine. C'est le Top France qui, pour la première place, on le saura, mais plus tard. On démarre dans un instant le classement. Voici d'abord le numéro 1 de la semaine dernière, Jérémy Frérot sur Europe 2. Bon réveil.
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Bonjour, bon réveil, c'est dimanche, on est le 12 juillet, on démarre la journée ensemble avec les 15 meilleurs titres pop francophones de la semaine. On a démarré il y a seulement quelques minutes à la 30e place avec le nouveau Oshi, 29e Marine et 28e Line dans ton téléphone. On va reprendre le classement dans un instant, mais petite pause, on souffle, on se réveille tranquille avec Indochine hors classement Europe 2.

0: Merci d'être là ce matin.
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0: Vous avez décidé de partir bientôt en vacances, mais vous êtes évidemment toujours les bienvenus. Vous allez découvrir le classement qui va continuer de s'améliorer et on va finir par la première place. Est-ce que Jérémy Frérot sera toujours numéro 1? On le saura tout à l'heure. En attendant, Luisa et Bleu Soleil ont écouté Soleil Bleu à la 26e place. Dans un instant, la suite du classement. 25e Charles Doré, 24e Daisy et Joseph Kamel. A tout de suite.
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23e position sur Europe de Pop Radio dans le Top France. Le retour de Sébastien Tellier et Juliette Armanet. Ils sont classés 23e. La 22e place, elle est pour Marguerite. C'est son nouveau morceau à découvrir. Belle vie. Et hors classement d'abord, voilà Clara Luciani sur Europe 2. Bonjour.

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0: Vous avez choisi Europe 2, ça fait plaisir. On est dimanche le 12 juillet. Bonjour, bon réveil. Le Top France, les 30 meilleurs titres pop francophones de la semaine. Avec Julien Lib, il est classé 21e. Qui sera numéro 1 ? Jérémy Frérot était en tout cas à la pole position la semaine dernière. Mais les compteurs ont été remis à zéro depuis 7 heures. On continue d'avancer. 20e, le nouveau Tibbs. Et 19e, ce sera Amir sur Europe 2, Pop Radio.
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0: On démarre la journée ensemble sur Europe 2 Pop Radio et demain c'est Coé.
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0: La suite du classement, on est arrivé sur la 18e marche du Top France avec Marine. Voilà, escroc sur Europe 2. Bonjour.

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0: Les comptes sont bons, il est 8h. Je dis les comptes sont bons parce que pile à la moitié. On va continuer le Top France, évidemment, la révélation des 30 meilleurs titres pop francophones de la semaine. La 15e place avec Vita et Julien Doré. Et dans moins d'une heure, on saura qui est numéro 1.
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Bon début de journée avec Europe 2 Pop Radio sur la route des vacances de votre côté. Enfin, j'espère que vous n'êtes pas déjà sur le retour. On est le 12 juillet, voici un morceau hors classement avant de reprendre le Top France avec Adèle Castillon, 12e. Voici Ariana Grande et Kenji Girac. 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

0: Charlotte Cardin sur Europe 2.
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0: Bonjour et bon réveil, bon début de journée, c'est dimanche, on est le 12 juillet et vous êtes en train d'assister au Top France, la révélation des 30 meilleurs titres pop francophones de la semaine qui sera numéro 1. Jérémy Frérot avait 7 places la semaine dernière, mais on a tout repris à zéro depuis tout à l'heure, 7h. La suite, ce sera avec le Top 10, révélation du Top 10 qui démarre avec le nouveau Tovlo et Stromae, 10e avec Des Fleurs. C'est dans un instant sur Europe 2, Pop Radio.
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0: Deuxième titre de Julien Lib, classé cette semaine après Autrement, qu'on écoute un petit peu plus bas dans le classement. Il est 8e avec son dernier titre, Dis-moi où, Julien Lib sur Europe 2 Pop Radio. La suite du Top France dans un instant avec Jack et Carla, 7e. A tout de suite. Hors classement d'abord, voici Trio sur Europe 2, bonjour.
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0: Sixième cette semaine du top France. Pierre Demarche, je pense à vous, alors qu'il a dévoilé la sortie de son nouvel album. Ce sera pour le 25 septembre. Ave Demarche. Pierre Demarche, classé donc sixième, et le top 5 qui va s'ouvrir dans un instant, juste avant le podium. Avant de savoir, par exemple, si Jérémy Frérot est toujours ou pas numéro 1, il y aura 16 et Théodora, classé 5e, et 4e Manon Lisa sur Europe 2, Pop Radio.
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On vient d'écouter Manon Lisa, le petit pêcheur aux portes du podium cette semaine. On est dimanche le 12 juillet et donc elle est classée à 4e. Manon Lisa, le petit pêcheur. Et dans un instant, je vous dévoile le podium. On saura si Jérémy Frérot reste ou non numéro 1. Ce que je peux vous dire, c'est qu'il est en tout cas sur le podium. L'honneur est sauf. Et puis juste après, à partir de 9h, attention, il y a Muse qui peut débarquer à n'importe quel moment. À partir de ce moment-là, bah vous envoyez Europe 2 par SMS au 7-12-13 et on vous amène à Berlin pour voir Muse. Il risque pas d'être dans le top France, donc ce sera pas avant 9h.

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de Pop Radio, Angèle et Justice, What You Want, classé deuxième du Top France. Et vous l'avez entendu juste avant, Jérémy Frérot n'a donc plus la première place. Il est troisième avec son nouveau morceau Frérot. Numéro 1, elle reprend ses appartements. Aurilla, soirée mondaine sur Europe 2, numéro 1 du Top France.

Rose va sûrement, sûrement, très sûrement même, débarquer dans les toutes prochaines minutes. Je vous amène à Berlin pour les voir en concert. Prépare Europe 2 par SMS au 7 12 13. Vraiment, hein, vraiment. Vianney et Miles Smith d'abord.

0: Bon début de journée avec Europe 2 Pop Radio, c'est dimanche, on est le 12 juillet et voici Muse. 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
0: Et de retour en plus avec ce nouveau morceau, Night Shift Superstar, c'est Europe 2. Bonjour.

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Bon début de journée, bienvenue sur Europe 2 Pop Radio. Vous êtes peut-être sur la route des vacances, ça fait plaisir. Elles commencent quand les vacances pour vous? Quand vous arrivez à destination ou là déjà vous êtes en condition et pour vous c'est le début des vacances? Voilà The Chainsmokers sur Europe 2.

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2: Europe 2 Pop Radio, je ne sais pas si vous avez déjà vu le film Better Man, ça raconte la vie de Robbie Williams et quelle vie, c'est juste dingue à voir. Robbie Williams suprême, le bonus Pop Europe 2.

0: Radio, bonjour, bon dimanche, on est le 12 juillet, vous démarrez la journée avec la playlist Pop Europe 2 pendant 30 minutes non-stop avec trois amis qui ont décidé de s'associer, de faire un premier morceau et dès le premier morceau ça cartonne, c'est Tumper City.
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Europe 2 Pop Radio, vous recevez peut-être la famille ce midi. Vous êtes déjà en train de bosser. Bon courage et je reste avec vous avec la playlist Pop Europe 2 pendant 30 minutes non-stop. C'est comme ça que vous démarrez ce dimanche. Voilà The Second Voice sur Europe 2.

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Bonjour, bon réveil, il est 10h. Bon début de journée avec Europe 2 Pop Radio. The Weeknd a enflammé le Stade de France. Je sais pas si vous avez vu passer quelques vidéos, il était chaud. The Weeknd a écouté après Angèle et Justice sur Europe 2.

Europe 2 Pop Radio, la grosse saison a démarré aussi pour Jérémy Frérot qu'on vient d'écouter sur Europe 2, parce qu'il a des restos aussi dans le bassin d'Arcachon. Donc là, il y a du monde qui commence sérieusement à arriver. Après Jérémy Frérot, on continue de profiter de la playlist Pop Europe 2 pendant 30 minutes non-stop. C'est comme ça que démarre ce dimanche avec le nouveau Bruno Mars sur Europe 2.

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Europe de Pop Radio, forcément, c'est la musique officielle de la Coupe du Monde. On commence à s'ambiancer un petit peu face à l'Espagne. La France joue, ce sera mardi soir. Et là, au moins, l'heure est pas mal. Ce sera à partir de 21h. Voilà, Aurilla, ce matin sur

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2: Vous savez, il y a des morceaux qu'on n'oublie pas. On a oublié de les écouter depuis longtemps. Et dès qu'on les réentend, ça fait plaisir. C'est pour ça qu'on a mis les Bonus Pop Europe 2. Voici les Red Hot Chili Peppers.

0: Europe 2 Pop Radio, vous êtes content? Pas grand chose à faire aujourd'hui, vous êtes invité dans la famille, peut-être entre amis, petit barbecue pour ce dimanche midi. Il y a une petite bouteille et hop, posez les pieds sous la table. Ça, on aime bien. Teddy Swims arrive sur Europe 2 Pop Radio. La playlist Pop Europe 2 pendant 30 minutes non-stop.
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0: Europe 2 Pop Radio, vous bossez pas aujourd'hui? J'ai quand même un peu de boulot pour vous. 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
0: Profitez bien de cette journée, de ce dimanche. Bienvenue sur Europe 2 Pop Radio. Voilà, Ugel, Jamaican, ça c'est le son des vacances. On est bien.

Hello tout le monde, c'est Sandra, je suis ravie de vous accompagner. On est ensemble jusqu'à 15h30 sur Europe de Pop Radio avec plein de bons sons, évidemment. Offenbach qui débarque, Rosaline avec Snap et Tamim Pala et Jenny maintenant. C'est l'excellent Dracula sur Europe 2.

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Vous écoutez les nouvelles Europe de Bruno Mars à l'instant, et pour la suite, c'est Temper City qui va arriver. Il y aura le bonus pop Europe 2 d'Anastasia qui va faire beaucoup de bien, peut-être pour fêter vos vacances. Hein, si vous êtes en vacances, c'est génial. Et avant ça, voici Orelsan sur Europe de Pop Radio.

0: Shakira avec Zou à l'instant sur Europe de Pop Radio et cette canicule encore un partout en France. Comment vous gérez l'affaire, vous? Du coup, vous mettez vos oreillers, vos thés d'oreiller au frigo ou pas? Ça marche pas. Bref, le son en tout cas, lui, marche toujours sur Europe 2. Avec Miles Smith qui arrive et David Guetta aussi.
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Vous êtes sur Europe de Pop Radio, restez avec nous pour la suite. Il y a Eminem qui va débarquer avec Lose Yourself, gros classique pop Europe 2 qu'on adore. Si vous les adorez, vous aussi, les classiques, la web radio classique est là pour ça, n'hésitez pas à aller checker ce qui se passe. Avant ça, voici Oshi, c'est Pleurer en dansant maintenant.

Bienvenue sur Europe de Pop Radio, j'ai une excellente nouvelle pour vous. La semaine prochaine, à partir de lundi, Coé vous accompagne chaque matin et chaque après-midi. Et ouais, c'est pas encore les vacances pour la team, c'est peut-être les vôtres, profitez bien en tout cas. Et pour la suite, il y a Nickelback qui arrive et puis Sébastien Tellier et Juliette Armanet sur Europe de Pop Radio.

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Merci d'écouter le Nouvel Europe 2. Vous savez quoi, semaine prochaine, Coé sera là pour vous réveiller entre 7h et 11h. Et puis l'après-midi aussi, entre 15h30 et 18h. Ça, c'est très très cool, même en ce mi-juillet. Ouais. Allez, pour la suite, restez avec nous. C'est FUN qui débarque. Et puis juste après, ce sera Bébé Rexha sur Europe 2.

0: Vous écoutez le Nouvel Europe 2 et je sais que ça peut être difficile si vous êtes parent et que vos enfants n'ont pas eu de place pour le centre. Où il va falloir être patient pendant encore un mois et demi avant la rentrée. Allez, courage, on est avec vous, avec du bon son qui arrive pour la suite. Avec Jérémy Frérot qui arrive et puis Justé sur Europe 2.
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Un bon dimanche à vous sur europedepopradio.cz, à l'application. Ouais, vous la téléchargez sur vos téléphones, comme ça vous nous avez partout avec vous. Vous allez pouvoir aussi écouter les web radios et les podcasts, par exemple de Koé. Ouais, ça c'est chouette comme le son. The Killers qui arrive et Freya Sky maintenant sur Europe 2. 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

comment ça va en ce dimanche ? Début d'après-midi, vous êtes sur Europe 2 Pop Radio, 30 minutes pop non-stop, c'est le programme, c'est très bien. Damiano David qui arrive, Julien Doré, et puis là c'est Shakira et Burna Boy, bienvenue.

Vous êtes sur Europe 2 Pop Radio, restez avec nous pour la suite. Un gros classique Pop Europe 2 qui va débarquer, c'est Camaro. Tiens, pensez-y à la web radio aussi classique qui est vraiment bien. Vous êtes sur Europe 2 Pop Radio, la suite c'est Camaro qui va débarquer avec Femme Like You. En parlant de classique, n'hésitez pas, il y a la web radio classique qui est vraiment top. Avant ça, c'est Martin Garrix et Ed Sheeran, c'est Repeat It et c'est une nouveauté qu'on aime beaucoup. Vous êtes sur Europe 2 Pop Radio, passez un très bon dimanche avec nous.

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Merci d'écouter la nouvelle Europe 2. La suite, c'est du bon aussi. Il y a Katy Perry qui va débarquer. Il y a Rihanna également. Que du très, très bon, je vous l'ai dit. Et puis le son d'Angèle et Justice. Tiens, Angèle qui va sortir un album avant la fin de l'année 2026 avec plein de grosses connexions dedans. On a trop hâte. Angèle et Justice, voici What You Want sur Europe 2 Pop Radio. Rihanna également, que du très très bon, je vous l'ai dit. Et puis le son d'Angèle et Justice. Tiens, Angèle qui va sortir un album avant la fin de l'année 2026 avec plein de grosses connexions dedans. On a trop hâte. Angèle et Justice, voici What You Want sur Europe 2 Pop Radio.

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0: Le son de Rihanna à l'instant sur Europe de Pop Radio, un titre qui a été écrit en moins de 14 minutes par Sia. J'adore cette anecdote. Allez, pour la suite, il y a Lady Gaga qui arrive et puis Temper City avec Self Aware sur Europe 2.
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passé un bon dimanche avec nous sur Europe de Pop Radio. Pour la suite, évidemment, je vous envoie du bon son. Louane qui arrive, Pink aussi pour les classiques. Et là, c'est Offenbach et Starcellor sur Europe de Pop Radio.

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Passez un bon dimanche sur Europe de Pop Radio. J'espère que vous arrivez à lutter contre la canicule. Apparemment, ça marche pas, hein, l'été d'oreiller dans le frigo. En plus, ça sent pas hyper bon, on va pas se mentir. Allez, pour la suite, Oria qui débarque avec Soirée Mondaine, Trinix aussi avec Madane. Et là, c'est Avicii sur Europe de Pop Radio.

0: Vous êtes sur Europe de Pop Radio, Coé aussi. Chaque matin entre 7h et 11h, il vous accompagne. Et puis les après-midi aussi, entre 15h30 et 18h. Et d'ailleurs, vous êtes de plus en plus nombreuses et nombreux à écouter Europe 2. C'est très cool, merci à vous. Pour la suite, Adèle Castillon qui arrive, les Red Hot et Teddy Swim sur Europe 2.
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Bon dimanche ou belles vacances sur Europe de Pop Radio. Restez avec nous pour la suite. Juste avant 15h, Cligande qui va débarquer. Et là, c'est le son de l'été. Oh, ça marche fort, ça. En même temps, c'est le thème. Adèle Castillon était avec toi sur Europe.

Vous êtes sur Europe 2 Pop Radio et je suis persuadée que vous avez envie d'écouter du bon son. 30 minutes pop non-stop. Ah ouais, ouais, je suis forte. Jérémy Frérot qui arrive, Milky Chance, c'est Bruno Mars maintenant sur Europe 2.

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Vous êtes sur Europe de Pop Radio, je viens de voir un truc, là ça m'inspire tellement. 7 meilleures amies qui se sont achetées une ruine et l'ont transformée en villa de luxe pour passer leur retraite tout ensemble au même endroit. Ça donne trop envie. Je me le note pour plus tard. Pour la suite, ce qui donne envie, c'est le son d'Europe 2. Vous ne bougez pas, il y a Temper City qui débarque. Et là, c'est Jay-Z, Empire State.

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1: Salut tout le monde, bienvenue sur Europe 2. Content de vous retrouver, c'est Quentin. On va démarrer très fort avec un bonus pop Europe 2 d'une légende, le roi de la pomme, Michael Jackson est là, voilà, Beat It.

0: Europe 2 Pop Radio, quoi qu'il arrive, dans cette Coupe du Monde, la France affrontera l'Argentine. Bon, ce sera soit pour la troisième, soit pour la première place, puisque l'Argentine a gagné cette nuit face à la Suisse. Voici la playlist Pop Europe 2, 30 minutes non-stop, avec justement Shakira. C'est la musique officielle de la Coupe du Monde.
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Bon, ça va, vous avez pas fait trop de bêtises ce midi, pas trop mangé. C'est peut-être l'heure de la balade digestive, justement, en famille, avec les amis. Soyez les bienvenus sur Europe 2. On profite de la playlist Pop Europe 2 pendant 30 minutes non-stop avec Joseph Kamel. 200 sur

Europe 2 Pop Radio, vous êtes peut-être arrivé sur votre lieu de vacances. Et bon, vous avez rangé toutes les fringues, vous avez pris vos marques, tout va bien. Profitez, c'est la playlist Pop Europe 2 pendant 30 minutes non-stop avec Superbus très vite et de Second Voice sur Europe 2. Bon dimanche.

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1: On va réunir deux légendes ensemble, les Black Eyed Peas d'un côté, puis ce morceau, évidemment, de Time. À l'époque, les Black Eyed Peas le reprennent. C'est maintenant, c'est le Bonus Pop Europe 2.

0: Radio, Katy Perry adore la France. Elle supporte d'ailleurs l'équipe de France pour cette Coupe du Monde, comme beaucoup d'Américains. On va écouter Katy Perry dans un instant. Il y aura aussi Ray. Je redémarre la playlist Pop Europe 2 pendant 30 minutes non-stop. Bon dimanche.
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0: hasard. 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Dans un instant, il y aura Muse sur Europe 2. 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On va écouter Muse dans un instant, Starlight. 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On paye le transport, l'hébergement, vous inquiétez pas. Et puis les meilleures places pour aller les voir donc à Berlin. Avant Muse, voilà, Chabouzet sur Europe 2.
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Bienvenue sur Europe 2 Pop Radio, c'est bon, c'est fait. On écoutait Muse, donc direction Berlin pour aller les voir en concert. C'est maintenant qu'il faut envoyer Europe 2 par SMS au 7 12 13. Pendant que vous faites ça, Ragan Bonneman et Angèle avec Justice sur Europe 2 Pop Radio.

Europe 2 Pop Radio, comme beaucoup d'Américains, Alex Warren s'est pris de passion pour le foot. Alex Warren, on écoutait Fever Dream. C'est la playlist pop Europe 2 pendant 30 minutes non-stop avec Katsai très vite et le dernier Julien Lib, Europe 2.

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Europe de Pop Radio, forcément, Ed Sheeran était aux anges hier à Miami. Il y a l'Angleterre qui a joué face à la Norvège et l'Angleterre est passée. Ed Sheeran, on va l'écouter après Townsend.

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1: On arrête les commérages sur le déjeuner de famille qui vient de se passer. Le temps d'écouter ce bonus pop Europe 2 avec Oasis Europe 2 Pop Radio.

0: Nous faites un petit tour sur l'appli Europe 2. Vous allez pouvoir notamment écouter, découvrir Europe 2 Lab avec Sandra qui a reçu Aurilla. Le live d'Aurilla est juste canon en plus. C'est maintenant sur l'appli Europe 2. Et Aurilla qui arrive, Europe 2 Pop Radio.
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Beyoncé sur Europe 2 Pop Radio. Profitez bien de ce dimanche. Dans un instant, pour vous ramener à la maison, pour vous accompagner sur la route des vacances, c'est Coé sur Europe 2, l'after à partir de 18h. Ce sera derrière Snow Patrol. Et je vous fais des coups.

Europe 2 Pop Radio. Bon, vous avez vu, hein, quoi qu'il arrive, on affrontera l'Argentine, c'est sûr, puisqu'ils ont gagné dans la nuit. Mais bon, d'abord, on vise la finale. Ce sera France-Espagne mardi soir. La musique de la Coupe du Monde, Shakira est là. Et juste après, sur le chemin de la maison, bah oui, parce que tout le monde n'est pas en vacances, vous bossez peut-être demain, ce sera l'heure de retrouver toutes les...

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1: La France qui bosse et qui se lève tôt. Coralie n'est pas encore en vacances, n'est-ce pas Coralie?
2: Ouais, malheureusement, mais bientôt au mois d'août.
1: Ah, raconte-moi, tu vas aller où? Fais-nous rêver.
2: Bah, j'ai pas pris, je vais en Bretagne.
1: Bah, c'est toujours bien, c'est rien. Allez, je vais te dire, c'est vachement bien. Tu vas où en Bretagne?
2: À côté de Carnac.
1: Ah, très bien, très bien, très bien, c'est très bien par là. Ouais. Très bien. Et pourquoi tu bosses donc jusqu'à début août?
2: Jusqu'au 3.
3: Je connais pas la proportion des juilletistes par rapport aux aoûtiens. Je crois que c'est beaucoup plus en août.
1: De toute façon, vous prenez toutes les stations de la mer, il y a beaucoup moins de monde là en ce moment. Alors je vous parle, il y a beaucoup moins de monde que ce qu'il y aura début août.
4: Mais parce que pendant longtemps, le mois de juillet a été pourri en France. Hein.
1: Ouais.
4: Pendant longtemps, tu as eu de la pluie et là, maintenant, on regarde la canicule qu'il y a et tout. Peut-être que ça va s'inverser. Ouais.
1: Donc en tout cas, l'idéal, c'est le monde fou, il est 1er août, 18 août.
4: Oui, c'est ça.
1: Voilà.
4: Oui.
1: Après, ça commence déjà à retomber. En tout cas, le boulot se passe bien, tu es contente?
2: Ouais, c'est calme. Hein. C'est très calme.
1: Ah bon? C'est calme?
2: Il n'y a rien, quoi.
1: Ah, prothésiste dentaire, en théorie, vous les chicots. Wow.
4: Il n'y a pas de saison pour les chicots.
1: Voilà, chicots.
2: C'est pas ça. C'est qu'avec l'étranger, les dentistes, ils envoient des travaux à l'étranger.
1: Ah, tu veux dire qu'ils font faire les prothèses de dents à l'étranger?
5: C'est moins cher.
2: Ouais. Donc, et ça, c'est moins cher, et du coup, nous, on se retrouve.
4: Elles sont en amiante, mais c'est moins cher.
2: Ouais. Non.
1: Ou en écorce.
2: Les produits qu'ils mettent dedans, on ne sait pas ce que c'est.
1: Hein. Ou en écorce d'arbre, bon, ça se voit, mais. Ou en dents d'âne, tu vois, t'as un truc qui dépasse. Bon, c'est pas, faut le retailler, mais.
6: Ouais, dents de ouf.
1: Bon, Coralie, on va voir si tu connais bien ton métier. Qu'est-ce qu'une prothèse conjointe? C'est quand tu payes les dessins à ta copine. Pourquoi?
4: Les prothèses de ta conjointe.
1: Bien sûr. C'est une prothèse qui te fait fumer un pétard. Pourquoi?
4: Ouais, c'est la prothèse conjointe. Du verbe jointer.
1: Ok, c'est une prothèse fixe qui sert à restaurer les dents abîmées.
2: La troisième. Je t'aurais bien dit la deuxième, mais la troisième.
1: Qu'est-ce qu'un bridge cantilever?
4: Je sais même pas ce que c'est. Ouais.
1: Cantilever.
4: Ouais.
1: C'est un bridge qui a pris l'humidité, parce que quand il est vert, c'est qu'il a pris l'humidité. C'est un bridge pour Hulk, rapport à la couleur. C'est un bridge qui ne s'appuie que sur une dent adjacente.
2: La troisième.
1: Très bien. Et une couronne Richmond. C'est quoi ça? C'est une couronne pour les riches?
4: Ouais.
1: C'est une fausse dent à base de fromage à raclette?
4: Ouais.
1: Le fromage à raclette de chez Richmond. Ou c'est une couronne pleine de substitutions?
2: Ouais, je vais dire la troisième aussi.
1: C'est quoi une couronne pleine de substitutions?
2: Aucune idée.
1: Merci. Je te fais des gros bisous, Coralie.
4: Tu comprends pourquoi les autres ils vont à l'étranger?
1: Et les autres ils parlent peut-être pas français, mais ils savent ce que c'est, les Richmond.
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0: à pincer très fort.
1: Là, vous l'imitez le petit lapin du métro ?
2: Non.
3: Jude Bellingham, joueur de foot anglais.
2: Oui. Voilà, Jude Bellingham.
4: Il est très bon en ce moment.
2: Il a été très bon contre le Mexique.
3: Ouais. Ah ouais,
2: il a un beau doublé. Que s'est-il passé ?
1: Donc il s'est fait pincer très fort ?
4: Non.
2: Non.
3: Ah, il a mis une olive ?
2: Non. Mais non. Il y a une station de métro à Londres qui s'appelle Bellingham. Mmh.
1: D'accord.
2: Qui a été complétée par Jude.
4: Ils l'ont rappelé.
2: Ils l'ont rappelé. Jude Bellingham. Alors, c'est peut-être le temps de la Coupe du Monde.
4: Oui, j'imagine.
2: Voilà, mais pour l'instant, elle porte le nom du joueur de foot.
1: On l'a fait beaucoup, nous aussi, à Paris.
2: Mais nous, on l'a fait
1: avant.
3: Boulevard Haussmann.
2: Il y a le boulevard Haussmann. je rappelle qu'on a quand même l'avenue des Champs-Élysées. Didier.
5: Des Champs-Élysées.
2: Que si on gagne.
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1: C'est la Saint
2: Thibaut.
1: La Saint Thibaut. Bonne fête à tous les Thibauts. J'embrasse notre Thibaut, ah, un Thibaut, copain
3: là,
1: dans le Nord qu'on embrasse très fort. Alors attendez, c'est où ma Saint Thibaut? Je l'ai perdu.
4: Tout en bas.
1: Pourquoi je l'ai perdu? Attendez. Ah là, merci beaucoup. 8 juillet, les Thibauts. Figure religieuse du Moyen-Âge. Thibaut, c'était un moine devenu père abbé d'un monastère cistercien des Vaux de Cernay.
4: Ah oui.
1: Vaux de Cernay, très beau château en région parisienne. Si un jour vous venez, vous verrez, c'est très beau. C'est dans les Yvelines. Ah là, il y vivait humblement, il balayait les couloirs, nettoyait les sanitaires. Alors, il est mort comment celui-là? Parce qu'il y a toujours un truc.
2: Naturellement.
1: Alors, non, il a une petite maladie. Ouais. Il est mort en 1247, deux morts naturelles.
4: Ah oui. Un rhume. Ah bah c'est, tu vois, c'est bizarre, ça devait être un pistonné, lui.
1: Parce que d'habitude, il a raison, parce que d'habitude, minimum, ils ont une tête tranchée, ils se prennent une lance ou des flèches. Hein. D'habitude, c'est toujours le 8 juillet, on souhaite aussi. Alors, c'est là où on arrive dans les prénoms chelous. La Saint Doucelin, Grimald, Grimaud, Kilian, Landrade, Procope, Kilian, Sumniva. Là, on arrive dans les médicaments, là. Sumnive, Symphorose, là, c'est les MST, là, carrément. Oh, Thibald, Thiébaud, mon fils, Thibald. Tibald et Totma.
3: Totma.
1: Voilà. Ouais, vas-y, il y a des prénoms, il y a des gens qui ont disparu avec leurs prénoms. Ils sont jamais revenus. Appelez-moi des Thibauts en France. Voilà, on va pas fêter bonne fête. C'est mon cadeau, ça fait plaisir. Allez.
3: Symphorose, mais qui appelle son nom?
1: Symphorose, plus personne. Ouais. Soyons honnêtes. Plus personne n'appelle
2: Symphorose.
1: Qui l'appelle Sumnive? T'es gentil, ça, Sumniva.
3: Sumniva.
1: On dirait un antidépresseur. Tu vas prendre du Sumniva, toi.
4: Ou une bagnole.
1: T'as pas l'air d'aller, toi.
3: La Toyota Sumniva.
1: Oui, Thibaut.
5: Oui.
1: Bonne fête, Thibaut.
5: Merci beaucoup.
1: Bonjour, bienvenue sur Europe 2. Je m'appelle Coé. Stouff dit bonne fête à Thibaut.
2: Bonne fête Thibaut.
5: Merci Stouff.
1: Pietro dit bonne fête à Thibaut.
4: Bonne fête Thibaut.
5: Merci Pietro.
1: Corentin dit bonne fête à Thibaut.
3: Bonne fête Thibaut.
1: Thibaut, c'est un de nos auditeurs. Dis bonjour,
5: merci,
1: dis bonjour à Thibaut.
5: Merci.
1: Où est-ce qu'il habite Thibaut?
5: J'habite à Arbois dans le Jura.
1: Très bien, très bien. Quel temps tu vas avoir aujourd'hui?
5: Oh bah très chaud parce qu'en plus je suis en Espagne. Je suis routier donc
1: c'est à Jonquera.
5: Un peu plus loin, non, vers Valencia.
4: On s'y arrête, hein, en Jonquera quand même.
1: La Jonquera, c'est quoi? C'est le
4: mais
1: truc.
4: Alors, je l'ai fait plein de fois parce que j'ai mon père qui habite juste à côté. Moi, la légende des dames, des maisons, maisons closes, j'en ai jamais vu. Hein.
6: Mais si.
4: Mec. Ouais.
1: Alors, monsieur le routier, à la Jonquera, il y a quelque chose ou pas?
5: Oui, il y a des petits trucs.
3: Je vous la passe.
4: Passe la nuit, ce sera plus simple.
1: Mais il y a des petits trucs, taisez-vous, tequilo. Non, mais c'est vrai, non, mais je connais pas non plus.
4: Elles sont où?
5: Non, bah après, c'est beaucoup de clubs. C'est des clubs, ouais. On va dire,
1: oui,
5: à côté de restaurants et tout. Et puis après, bon, mis à part ça, c'est aussi, on va dire, vachement attractif au niveau des prix. Des prix, que ce soit pour le gasoil et puis pour l'aliment. Quoi.
4: Les dames, elles sont détaxées aussi, du coup?
5: Je suis pas sûr, non.
1: C'est-à-dire que dans la même soirée, tu fais le plein, tu te vides, quoi. Il y a les deux.
2: Oh, c'est classe.
1: Non, sa cargaison.
4: C'est même plus le cas, ça vaut plus le coup. Puis en plus, c'est très moche, la Jonquera. Hein, je veux pas dire, mais c'est dégueulasse.
6: C'est vrai que c'est pas.
1: C'est pas fait pour être beau, c'est fait pour faire du pognon. Donc, mon petit Thibaut, pour la peine, on a décidé de souhaiter ta fête.
5: Allez.
1: Aujourd'hui, c'est la Saint-Thibaut. C'est pas le dernier sur l'apéro.

0: On t'embrasse fort et on embrasse tous les Thibauts de France. Bisous, mon ami.
1: Merci beaucoup. Bisous, bisous.
0: Bisous, Thibaut. Ciao.
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2: Notre premier champion du monde de l'actu, c'est un homme qui est filmé en pleine tornade. Et au lieu de se mettre à l'abri, il s'est précipité courageusement dans sa maison, comme un film hollywoodien, pour sauver...
3: Ses enfants ?
2: Non, ses bouteilles de pinard, sa voiture et sa PS5. pendant que ses voisins cherchaient refuge, lui traversait sereinement les pièces, récupérait ses biens les plus précieux sous les rafales.
4: À mon avis, c'est pas le seul qui ferait ça. Ouais.
3: Et sa femme, il en a fait quoi ?
2: Il s'en est occupé aussi.
3: Ah bon.
2: Il l'a attaché sous un parasol qu'il a ouvert au milieu du jardin.
3: En attendant... Allez, nature, fais ton travail !
2: Il était là, il faisait « Check ça, la rafale !» Il attendait que le vent l'emporte. Deuxième champion, Dana Mitchell, une Arizonaise de 31 ans. Alors, écoutez bien cette histoire. Elle est arrêtée dans un supermarché de Phoenix. Parce qu'elle s'est allaitée elle-même. Vous ne rêvez pas.
3: Quoi ?
2: Elle s'est allaitée elle-même au rayon boulangerie. Ah. Interrogée par les policiers, elle a expliqué qu'elle avait faim. Qu'elle était dans son droit, que les femmes sont autorisées à allaiter en public.
4: Vous avez
2: l'image ?
5: Oui.
2: Les agents, alors ils n'ont pas partagé son interprétation de l'allaitement en public. Ils l'ont embarqué pour indécence publique et trouble à l'ordre public.
3: Visuellement,
2: faut pouvoir le faire. Parce que je pense que là, il y a plein de femmes. Là, il y a plein de femmes qui nous écoutent dans la voiture. Elles sont comme ça, faut baisser la tête. Comment c'est possible ? Il y a des personnes qui sont capables de faire ça. Et pour les garçons, c'est pareil. Interdiction de s'allaiter soi-même.
4: Bon, c'est souple.
2: Ouais, de toute façon, c'est un tour de rein, ça. Champion du jour, Melissa Anne Carter, 34 ans, interpellée dans un magasin de spiritueux. Elle a voulu voler une bouteille de vodka. Elle l'a dissimulée.
3: Mais non.
2: Elle l'a dissimulée.
3: Dans ses fesses.
2: Dans ses fesses. Les employés ont remarqué une démarche inhabituelle. Tu m'étonnes, c'est pas une mignonnette.
3: C'est la mode en ce moment.
2: Lente hésitance, avec des petites pauses régulières tous les 2 mètres. Se dirigeant vers la sortie, la situation a pris une tournure médicale quand la bouteille s'est retrouvée coincée, obligeant les employés à appeler l'ambulance avant même d'appeler la police. Elle a tenté de prétendre ne pas avoir... Alors ça, c'est fabuleux. Ne pas savoir d'où venait la bouteille.
3: Ah oui.
2: Mais les caméras de surveillance ont mis fin au débat parce qu'on la voyait...
4: Je sais pas ce qu'elle fait là.
2: Franchement, c'est un tamagnum. En rajoutant deux citrons, c'est de faire une caipirinha.
3: Une
2: cacaille.
3: Oui.
2: T'as raison. Mais il a raison.
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Europe 2 Pop Radio, vous êtes peut-être arrivé à l'endroit où vous allez passer quelques jours, plusieurs semaines, l'endroit où vous passez vos vacances. Profitez-en bien, reposez-vous, essayez en tout cas. Voilà.

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1: Journée internationale du baiser. Alors il faudra deviner si les maladies que je vais vous dire sont liées à un baiser ou un rapport sexuel. Stouff, la mononucléose.
2: Ah, c'est le baiser.
1: Oui.
3: Ah, je l'ai eu ça, moi aussi. Ouais.
1: Par la salive.
3: Ça dure 6 mois.
1: Maladie du bisou. La syphilis, Pietre.
3: Ah bah non, la syphilis, c'est MST. C'est par la zizounette.
1: Alors, ça peut se transmettre par les lésions qui sont présentes sur les lèvres ou la bouche.
3: Ah bon?
1: Oui, monsieur. Caries dentaires, les caries dentaires, mon petit Corentin.
4: Caries, ça se transmet pas, si.
5: La bouche?
1: Ah si, caries se transmettent.
4: Ah bon?
1: Oui. Alors?
5: J'ai dit la bouche.
1: Oui, c'est la bouche. Bah, oui. C'est vrai qu'avoir des caries dans une maladie.

0: C'est vrai que si ça passe par l'arrière pour arriver jusqu'aux dents, ça fait du chemin.
1: Et puis moi, je
0: veux
1: pas que le dentiste vienne avec la fraise à cet endroit-là.
2: T'inquiète, tu peux y aller, j'ai une
0: Alors, boîte. L'herpès buccal, Vito, tu m'en parlais justement hier, tu me disais que le médecin.
3: Je m'en sors là.
0: Tu disais que c'était ça que tu avais offert pour Charlotte pour son anniversaire.
1: C'est la bouche.
0: Alors.
1: La bouche, buccale.
0: La bouche, oui. Ah, extrêmement contagieux, oui, oui. Contact direct avec les lèvres. Gonorrhée, Stouf. La gonorrhée.
4: Gonorrhée, je connais pas, donc ça doit être.
2: Gonorrhée du Nord.
3: Ouais, gonorrhée.
1: Moi, je voyais ça en Amérique du Sud.
4: Sexuel.
0: Comment?
4: Rapport sexuel?
0: Oui, c'est, ça infecte les muqueuses génitales, anales ou la gorge lors d'un contact sexuel non protégé. Chlamydia. Pas Jordana. Hein.
1: Ah, je me disais.
2: Chanteuse.
1: Ouais. Chlamydia, c'est un champignon, ça. Oui. Donc, oui, ça, c'est MST.
0: Maladie sexuellement transmissible. Chancre mou.
1: Ah, oh,
0: c'est Corentin.
1: Non, il est horrible. Ouais.
2: Moi, je dirais un baiser, la bouche.
0: Eh ben non, c'est causé par une bactérie qui est transmise par contact direct avec une plaie génitale. Honnêtement, quand tu vois tout ça, tu te dis...
1: J'arrête.
0: On prend des gros risques quand même à faire l'amour. Hein. Bon petit Vito. Oui. Lymphogranulomatose vénérienne.
3: Oh, ça a l'air sympa ça.
1: Lymphonulogratose vénérienne.
4: Gratos.
1: Ah,
3: gratos. Ah, c'est gratos. Bah, ça, c'est pour moi ça.
0: C'est comme une chlamydia, mais plus invasive.
1: Ah, là.
0: Mycoplasme génital, Stouf.
4: Bon, bah, il y a génital, sexuel.
0: Eh oui. Ah, mais on... Bah, ouais. Ah,
4: c'est quoi ça?
2: Ouais.
0: Finalement, c'est les moines hein, qui sont tranquilles. Hein, quand même, parce que, à un moment, les aphtes ou les gingivites, tout. Ouais,
4: à la bouche.
1: Gingivite.
0: Oui. Alors, bien que pas contagieuse pour le niveau des aphtes, le partage des bactéries buccales peut aggraver ou déclencher des inflammations des gencives. Ah. Et enfin, la gastro, Pietro.
1: Voilà, oui, c'est bah là, ça, c'est la bouche, ça, c'est que.
0: Ouais, ouais.
1: Ouais,
4: ouais, ouais. Oui,
1: MST,
4: bon.
1: Je vois pas le rapport. Ouais.
0: C'est plus proche.
1: C'est plus proche. Mais pourtant, c'est là que ça se termine.
0: Oui. Mais...
3: c'est déjà trop tard.
0: Mais en même temps, c'est pas le moment d'avoir. Enfin,
1: oui, je vais dire.
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0: Europe 2 Pop Radio. C'est dimanche et tous les dimanches entre 18h et 20h, histoire de bien clôturer le week-end. Toute l'équipe est là, Coé sur Europe 2 l'after avec le top de Stouff dans un instant. Et d'avance, on va vous ramener déjà au boulot avec les expressions les plus insupportables des collègues. Je suis sûr que vous avez 2-3 idées, réfléchissez et on en parle dans un instant. Après, Tame Impala et Jenny sur Europe 2.
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1: Voici le top de Stouff aujourd'hui.
2: Donc c'est les expressions insupportables au bureau qu'on peut entendre au bureau. Donc ça dépend aussi des corps de métier. On a par exemple le fameux ASAP. Je fais ça ASAP.
3: As soon as possible.
2: Voilà, comme si de dire je te le fais rapidement, ça prenait beaucoup plus de temps en fait.
4: T'as raison, je suis pas sûr que chez les bouchers charcutiers on dise la côte de bœuf, je te la fais ASAP.
2: je t'envoie ça ASAP, d'accord.
4: Alors si c'est pour m'enquiller. Que des expressions anglaises qui se disent dans les réunions de Trouduc, ça va me fatiguer.
2: Eh ben, je vais faire la prochaine, par exemple, c'est « je te fais un petit feedback ». Donc ça annonce toujours quelque chose de pas très sympa. Généralement, le feedback, c'est pas un simple avis.
5: C'est quoi, c'est un retour?
2: Oui, c'est un retour. Mais c'est comme t'as le « no go to go » aussi, t'as le, on va terminer dans les expressions, le « mindset ». On te demande en équipe d'avoir le mindset.
5: Ça sent le service communication
2: le
5: aussi.
2: Le brainstorming pour toi et moi et nous, c'est win-win.
4: Ouais, c'est ce que je suis.
2: Et le to-do aussi.
4: Tu sais, c'est la to-do list.
2: Dans le boulot, t'as le to-do de ce que tu dois faire aussi.
4: C'est ce que je supporte pas dans notre métier, c'est quand d'un seul coup tu fais une réunion avec que des gens qui arrivent, ils ont des carnets. Et puis la réunion, c'est donc. On devrait avoir une stormée parce que je t'ai envoyé et c'est que des mots qui sont comme ça. Et puis alors, dès que tu parles d'un peu de digital, ils te rajoutent.
5: Ah, bah oui.
4: C'est quoi? J'ai envie de débuter. Franchement,
5: les claques qui se perdent.
4: Il y a des, hein? On est un peu d'accord. Alors vraiment, des fois tu fais, j'en suis plus. Parler normalement, quoi.
5: Pour peu qu'il soit paraguayen, le mec.
4: Ah, t'as raison. Pour le peu qu'il ait des origines paraguayennes et que ce soit un lendemain de match contre la France.
2: Compliqué. Au boulot, on a aussi le fameux. On fait un petit point rapide. Ton petit point rapide, généralement, il dure 45 minutes. Ouais. Hein, c'est pas 2 minutes. Hein. On a la fameuse boucle de mail. Je te mets dans la boucle. Comment t'es pas dans la boucle?
5: Et ça, c'est insupportable. On te met dans des mails.
2: Tu l'as pas mis dans la boucle.
5: On te met dans des boucles de mails où t'es pas du tout concerné.
2: C'est vrai.
5: Mais non, mais c'est pour que tu sois au courant. Oui, mais non, mais parce qu'après, il faut trier les mails.
6: Il y en a un ici. Hein.
2: De quoi?
6: Qui met dans la boucle en rien à la foutre.
2: Qui c'est?
6: Fafa, là. Il envoie ses trucs sur les chanteurs, rien à carrer. J'en ai 4 par jour, Fabrice.
5: Moi, je les ai archivés dans la boîte à rien.
6: C'est gentil, je l'adore. Mais...
2: Et on va terminer.
6: Non, mais sans déconner.
5: T'as pas vu que ça fait 2 ans que je n'ai pas ouvert un de tes mails?
2: C'est vrai qu'il y en a plein
6: et
2: on termine avec le fameux comme discuter qui se met en début de mail. En général, la personne fait ça pour. Sauver un peu son cul, se sécuriser, pour se couvrir ses arrières. Comment son mail part? Comme discuter.
4: Ah oui. Comme vu auparavant.
2: Comme vu avec le chef, nous avons vu
4: avec notre réunion.
2: Voilà. Ça commence toujours pas ça. Tu sais que le mec, il veut se couvrir de quelque chose, tu sais pas quoi, mais bon.
4: Bon, et puis l'ancien animateur, Pascal le grand frère, Pascal Sautens, écoutez bien l'histoire. Il fait l'objet d'une plainte déposée par la Ligue de défense des valeurs républicaines, la LDVR. J'avais entendu parler d'eux.
6: Ouais.
4: Après ses déclarations sur Hamza, vous savez, le petit gamin,
6: le jeune.
4: La douane. Dans une vidéo diffusée sur les réseaux sociaux, il avait estimé qu'il fallait donner à l'adolescent une claque pédagogique. Évoquant une petite claque qui va bien, puis une deuxième, puis une troisième, s'il continue ses conneries. Bon, excessif.
5: Un peu.
4: Excessif.
2: Pas de violence.
4: La LDVR, je suis d'accord, Stouff, estime que ces propos pourraient constituer une provocation publique à commettre des atteintes volontaires à l'intégrité de la personne, ainsi qu'une apologie de la violence.
5: Et c'est une image, alors, là, je pense qu'il a
2: oui,
5: dit.
2: Mais oui, tout le monde le dit.
5: Si tu regardes, dans ses émissions, à chaque fois... Il frappait jamais, hein.
2: Il bousculait un petit peu,
5: mais il frappait jamais.
7: Bah heureusement quand même.
4: Non mais d'abord, putain, heureusement.
5: Parce que si tu as pris des beignes par les parents, le coup de la claque, je pense que c'est plus une image qu'autre chose.
4: C'est ce qu'il va dire dans sa défense, mais c'est surtout que je pense qu'il va falloir que la défense des valeurs républicaines attaque globalement 90% de la France, puisque je pense qu'il y a 90% de la France qui a envie de faire la même chose. Donc ça va vous coûter cher en attaque, la défense des valeurs républicaines, parce que évidemment que c'est ce qu'il a dit, c'est une image et qu'il va pas frapper ce gamin. Enfin, il y a un moment donné, même si. Non, mais me faites pas dire ce que j'ai pas dit. Je ne l'ai pas dit. Et en plus, tu sais, dès qu'il y a quelqu'un qui dit ça, sur tous les réseaux, les gens disent hop, racisme.
2: Ça
4: me rend fou.
2: C'est même pas racisme, c'est éducation.
4: Parce que je peux vous dire que le gamin, il se serait appelé Jean-Jacques. Ou ce que tu veux comme prénom, c'est pas l'origine à rien à voir. Moi, quand je vois un gamin de 14 ans, je sais pas si vous avez vu les dernières vidéos, qui bloque une femme dans les toilettes, qui pique son vélo à une autre femme, qui prend une trottinette et qui la jette.
2: Et un panneau aussi.
4: Qui prend un panneau. C'est-à-dire qu'à un moment donné, à quel moment t'as pas quelqu'un qui va arriver et qui veut dire que t'as envie de lui dire quand tu vas aller le voir, tu vas dire tu vas arrêter tes conneries. T'as l'impression que quelqu'un va sortir en disant oh, ça c'est raciste, c'est ce que vous voulez dire parce que tout ça. Non, bah non, c'est juste que c'est un petit con qui fait son bordel et sa loi et qui se rend malin parce qu'il est devenu une star des réseaux sociaux. T'as remarqué que BFM il filme plus. Hein. Ouais. Début ils l'ont filmé comme une star, ils font bon, on a peut-être fait une connerie. On va filmer quelqu'un d'autre, monsieur. Ça
2: mais
4: finir.
2: Qui va porter plainte aussi contre lui par exemple pour toutes les dégradations qu'il fait, tout ce qu'il met dans le canal et tout. Est-ce que
6: là,
2: quelqu'un
6: va porter
2: plainte?
6: Visiblement il a déjà des plaintes au cul. Là.
2: Parce bon. Que là,
4: le gamin,
2: à un moment donné. C'est les parents.
4: Vous avez vu quand il rentre chez la dame? Quand il rentre chez la dame, la vidéo. Sale pute, pardon, excusez-moi, c'est le mot. Hein.
0: Et là, il a jeté une trottinette sur un bateau.
4: Il jette une trottinette sur un bateau avec un gars dessus. Mais il y a un moment, c'est. Évidemment que Pascal, il veut pas frapper ce gamin, mais évidemment, enfin. Voilà, mais c'est juste une image.
2: C'est les parents.
4: Mais c'est quand on dit il y a des claques qui se perdent, c'est une image. Bien voilà, sûr. C'est tout.
2: C'est vrai que le Paraguay, il aurait servi, là.
4: Dans quoi il a été mettre les pieds, Pascal?
1: Je mets les pieds où je veux et c'est souvent dans la gueule.
4: Ok, d'accord. Pardon, Pascal.
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Bienvenue sur Europe 2 Pop Radio, c'est dimanche et je vais peut-être vous faire une petite surprise avec un morceau de Muse qui peut débarquer n'importe quand, histoire de vous amener à Berlin pour assister au concert de Muse avec le transport, l'hébergement. 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Voilà, Teddy Swims, Europe 2 Pop Radio.

Bon, ça y est, vous avez passé une bonne journée, vous êtes un petit peu crevé, vous avez passé la journée à manger. Ouais, c'est souvent ce qui arrive le dimanche. On se détend, on digère avec Coé sur Europe 2. On trouve l'équipe après Oubastank.

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1: N'oubliez pas de réviser les jeunes, c'est important. Ouais. Il y a des choses simples qu'il faut savoir, notamment il faut que des choses à connaître, des choses à se rappeler pour la rentrée prochaine. On salue Micro de Rouen, un créateur de contenu qui moi me fait marrer.
2: Très drôle.
1: Qui est allé dans la rue. Alors il trouve des gens, lui, je sais pas où il se met, la sortie de quoi il se met, mais il trouve des gens improbables. Il pose des questions. Commençons par cette jeune fille.
3: Dans quel mois de l'année il y a 28 jours?
4: Février.
3: Non.
4: Si.
3: Dans combien de mois de l'année il y a 28 jours?
4: Ah non. Bah si, dans combien?
3: C'est bien la question.
1: Bah oui. C'était un piège. Parce que c'est tous les jours, tous les mois, il y a 28 jours. Allez, une question plus simple. Allez.
3: Tu as quel niveau d'études actuellement?
4: Je passe en première.
3: 9 x 3, ça fait combien? C'est facile normalement.
4: 9 x 3?
3: Ouais. Oui. On va aller doucement.
4: Je suis nulle en maths.
5: Ah ouais, ouais, bah,
6: ah ouais, 9 fois 3. Ah ouais,
5: niveau CE2 quand même. Là,
1: ouais. Et encore.
6: Donc, ouais.
1: Bon, bah 9 fois 3, c'est pourtant simple. Allez, on va prendre d'autres gens dans la rue pour le 9 fois 3. Allez.
3: Quel est ton niveau d'études actuellement?
7: Lycée terminal général.
3: 9 fois 3, ça fait combien?
1: 9 fois 3.
7: 21?
1: Non.
7: Parce que 9 fois 3, ça fait 21?
1: Eh non.
6: Eh non, toujours pas.
1: Allez, un autre pour la route. Allez, on y va, jeune homme.
3: 9 fois 3, ça fait combien?
8: 9 fois 3. Ah, j'ai oublié.
3: Tu t'appelles comment?
8: Michou.
3: Michou, t'as Michou. Quel niveau d'études actuellement?
8: Je suis en macro commerce.
1: Allez mon Michou. Okay.
3: Ça veut dire que tu sais compter alors?
8: Ouais, voilà. C'est ça, mais 9 x 3, attends, j'oublie là.
1: Michou,
8: combien déjà? Combien?
3: On va aller doucement.
8: Attends.
3: 9 x 2.
8: 9 x 2, 18.
1: Bien.
3: Voilà, du coup 9 x 3.
8: 21.
2: Ah non.
1: Attendez, excusez-moi, je sors ma cloche.
6: Ouais.
9: Oh, alerte au gogol. Alerte au gogol, les enfants.
1: Eh ben, on va être sauvés.
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1: Pogacar, phénomène de vélo. Moi, je ne regarde pas le Tour de France, mais il faut avouer que même si on ne s'y intéresse pas, le gars est un
2: phénomène. Mais il est au-dessus du phénomène.
3: J'espère qu'on ne va pas apprendre dans 10 ans que... A priori non, parce qu'il est surveillé de près.
1: Je pense qu'il y en a un qui est surveillé.
3: Oui, je pense.
1: Parce que c'est lui. La compile du Tour de France, spécial Pogacar, avec la chanson du peloton pour Pogacar.

0: encore la chanson de Pogacar lui-même.
1: 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Je vais vite, mais je freine quand je vois que tu tombes.
0: La vraie chanson de Pogacar.
2: Je vais trop vite,
1: je m'entraîne à ne pas perdre une seconde. Je vais vite, mais je freine
2: pour pas semer tout le monde.
0: C'est le seul mec qui freine. Dans les montées, il fait les gars, je vais vous attendre parce qu'on va pas y arriver. La chanson de Paul Sexa, vous savez, le jeune prodige français pour Pogacar.
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0: Mais
2: très loin derrière toi. Attends, Pogi. Oh, Pogacar, attends.
0: La chanson de Pogacar pour le Paul Sexa.
1: Je t'attends.
2: Mais c'est chiant.
0: La chanson des spectateurs dans la montagne, toujours pour Pogacar.

0: crois pas.
1: Eh ben, il est déjà passé.
2: La chanson du directeur de course pour Pogacar qui veut faire la grosse commission sur la route, mais bah, qui veut pas s'arrêter.
3: Je suis pas là.
1: Je suis pas là.
4: Et là.
1: Je suis pas là.
4: Ah oui, mais.
1: Je suis pas là.
4: Hey.
1: Je suis pas là. Je suis pas là.
4: Y'a qu'à s'arrêter aussi.
1: Je suis pas là.
4: Je suis pas là.
2: Ah, on m'a dit que le patron d'Europe 1 vient de tourner le bouton et nous écouter. Mince. Il vient de l'éteindre en disant toujours pas.
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0: Voilà.
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3: Cette année, le Uber Eats Machine est de retour. Voici les meilleurs moments. Tout ce que vous nous avez le plus demandé sur les réseaux. Classement du Uber Eats Machine, on l'avait retrouvé en octobre dernier. Le Pad Thai avec une très belle reprise. Ah oui.

0: Nous avions aussi de la musique classique dans le Uber Eats Machine avec la tarte tatin.
1: 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Tarte tatin. Tarte tatin, tarte tatin, tarte tatin, tarte tatin, tarte tatin, tarte tatin, tarte tatin, tarte tatin, tarte
0: tatin. C'était beau ça.
2: Ah putain.
0: Cet été, vous allez en manger. C'est le numéro 1 de l'apéritif. Le saucisson, pas n'importe lequel. On termine avec le saucisson cochonou.
1: À l'apéro.

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1: Bonne soirée sur Europe 2 Pop Radio. C'est dimanche avec Koé sur Europe 2, les hallucinations auditives. Je suis sûr que ça va vous rester dans la tête. C'est dans un instant après Alex.

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2: Dans les hallucinations auditives de l'été. Celles-là, elles sont importantes. On vous les fait écouter.
3: J'espère que les enfants sont encore couchés. Hein.
2: Alors, on va essayer. Alors, attention.
4: Qu'est-ce qu'il y a ?
2: Non, je tiens à le dire. Les hallucinations auditives, c'est pas nous qui les créons. Ouais. C'est ce que l'on peut entendre dans une chanson. Donc, si parfois vous pouvez être choqué, ne nous en voulez pas à nous.
3: Ah non, ouais.
2: Il faut en vouloir à l'artiste.
3: Ah oui.
2: C'est important, ça. Dans le titre, Me Love You de Digisnake et Justin Bieber, on entend « Donne ton kebab, non, un bon kebab, non.
5: » Ah oui.
2: Ah oui. Ah ouais, écoutez-le. Maintenant que vous le savez, « Donne ton kebab, non, un bon kebab, non. »
4: C'est vrai.
2: Dans le titre de Céline Dion, le nouveau « Bonjour, pardon, merci
3: ». Il va falloir passer celui-là.
2: On entend cette phrase terrible. C'est pas nous, hein, c'est Céline Dion.
5: Dis-le tous au bon.
2: Il m'encule vers un suppôt vert. Écoutez, je l'invente pas.
6: Écoutez. Bonjour, pardon, merci. Il m'encule vers un suppôt vert.
2: Si. On entend, il manque sur un suppôt vert, vers un suppôt vert, écoutez.
6: Bonjour, pardon, merci, il manque vers un suppôt vert.
2: Et moi j'entends même vers un slip ouvert.
4: J'entends pas le suppôt vert, j'entends le début.
2: Il manque vers un slip ouvert, écoutez.
6: Bonjour, pardon, merci, il manque vers un suppôt vert.
2: Non. Dans le titre de l'été, Jamaïcan du DJ français Ujel. Alors là, c'est terrible. Quand vous avez commencé à l'entendre, vous n'entendrez plus que sodomie.
3: Il est énervé,
2: ça. Ça au Cap d'Agde. Ça, je peux vous dire qu'au 1-2-2 plus 8, au Cap d'Agde, ça va. Écoutez bien, on n'entend que ça, hein, sodomie. Moi, j'entends que ça. Tu l'as aussi. Hein.
3: On a compris le message, madame.
2: Merci, madame. Non, mais écoutez, on fait ce qu'on veut, madame. Hein. Ça suffit, enfin. Dans le titre Dracula de Tame Impala, c'est terrible parce que tout le monde n'entend que.
3: Il éjacule.
2: Et là, c'est médical. Ouais. Il éjacule.
3: Ah oui.
2: C'est médical. Écoutez. Il a fait quoi? Et là? Terrible. Dans la série, ils ont Gilles de la Tourette. Ces horreurs qui sont dites dans les chansons étrangères, One Republic, on osait dire dans la chatte, on l'armait. On osait dire ça, c'est terrible.

0: Dans le titre, Mami Wata avec Gazo et Tiakola, vous connaissez ça?
1: Oui.
0: C'est son Wata. Voilà. On entend, j'ai du temps pour un petit caca, c'est ça qui est fou.
2: Mérite que je t'appelle Rémi Amor. J'ai du temps pour un petit caca.
1: Ah, il le dit vraiment là.
0: Un petit caca.
1: C'est pas les paroles.
0: Si, je viens du temps pour un petit caca. Écoutez bien.
2: Mérite que je t'appelle Rémi Amor.
0: Allez.
2: J'ai du temps pour un petit caca.
0: Stouff, tu te doutes bien qu'il va pas dire j'ai du temps pour un petit caca.
1: Il y a tellement de choses dans les chansons des rappeurs.
0: Et enfin. Pietre est revenu à la charge, puisque dans le titre Personal Jesus de Depeche Mode.
3: Mais attendez, il y a une variante, en fait, je m'étais trompé.
0: Avant, il entendait Richard Gasquet. Écoutez bien. Voilà. Ouais. Et bien maintenant, il n'entend plus ça, il est revenu ce matin à la charge. Il a dit maintenant, j'entends autre chose, j'entends un autre joueur.
3: Ah bon?
0: Écoutez.
4: Wilfried Tsonga.
0: C'est fou.
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1: Europe 2 Pop Radio, bah tiens, vous étiez peut-être de mariage ce week-end. Elle, c'était il y a quelques jours. Taylor Swift, bon, en grande pompe, hein, au Madison Square Garden à New York. Taylor Swift, Elizabeth Taylor sur Europe 2.

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1: Tout de suite, c'est l'heure des moins grosses têtes avec Laurent Ruquier.
2: Bonjour à tous, bienvenue dans les moins grosses têtes avec à mes côtés celle qui n'a mangé que 18 mini bouts de fromage au petit déj ce matin, ce qui au final lui fait l'équivalent de 12 camemberts.
3: Oui, bonjour, c'est exactement ça.
2: À ses côtés, celui qui a bouffé les restes des pâtisseries, soit 4 pains au chocolat et 3 croissants.
4: Pierre, bonjour.
2: Lui, il a compris, il n'a mangé qu'un fruit.
5: Voilà.
2: Je déconne, il s'est fait un sandwich jambon beurre fromage Corentin. Et notre réalisateur, il a mangé des pâtisseries, du fromage, des fruits, une cuillère, la table, la moquette, la porte du studio et la femme de ménage, Vito.
6: Bonjour.
2: On va commencer avec une question d'une auditrice esthéticienne, Madame Gépil.

0: Des Seychelles.
1: Ah, pour l'été, c'est important.
0: En 2005, le Britannique Manik Singh a battu le record du monde en parcourant 390 km, mais de façon insolite. Comment ?
2: En moulk.
3: Ce que j'allais dire.
2: Ah ouais.
3: En nageant ?
0: Non.
4: À quatre pattes, ouais.
0: Pas à quatre pattes.
1: En faisant le poirier.
3: En talon.
0: Alors non.
4: Sur les mains ?
0: Non, alors il l'a fait d'une façon particulière, en tirant quelque chose. J'essaie de vous aider.
3: Ah, un pouce-pouce.
0: Non.
3: En tirant un avion.
0: Alors non, pas un avion.
1: Un camion. Pneu tracteur.
0: Alors c'est pas un camion.
1: Un pneu tracteur.
0: Non.
4: Bah une voiture.
0: Une voiture, mais il l'a tiré.
3: Avec ses cheveux.
4: Avec ses dents.
0: Pas avec ses cheveux, pas avec ses dents.
4: Avec ça.
0: Pas le nez, ouais, il fait toute la région du haut.
3: Testicules.
0: Stoff.
4: Avec son zizi.
0: Avec pas du tout.
1: À ses oreilles.
4: C'est
0: avec ses oreilles. Wow. Les crochets étaient fixés à ses oreilles. Il a tiré 1,6 tonne pendant 390 km.
3: Voilà. Il avait 345 km de lobe d'oreille à la fin. Parce que la voiture, elle n'a pas bougé, c'est juste ses oreilles qui sont tirées.
4: C'est du cartilage, c'est...
0: Bonne réponse d'une partie de l'équipe. On va terminer avec une question d'une auditrice suisse, Madame Popetzir, Poupée de Sion. À Capri, en Italie, il est interdit de faire quelque chose de bien précis dans les lieux publics. Mais qu'est-il interdit de faire?
4: Mettre de la crème fraîche dans les carbos.
0: Non. Quelque chose que tout le monde a en vacances.
5: Chanter Capri, c'est fini.
0: Que tout le monde porte en vacances.
3: Des tongs.
0: Alors oui, mais qu'est-il interdit de faire avec des tongs?
1: De marcher avec des tongs.
0: Ah, alors, ouais. Ça arrive quand on marche, mais quand on marche avec des tongs, quel est le problème?
4: Ah, le petit, ça s'enlève.
0: Clac, clac, non.
1: Clac, ah. Le bruit.
0: Le bruit des tongs est interdit dans certaines rues.
1: Ouais, d'accord.
0: Pour éviter et pour préserver le calme. Bonne réponse de Corentin, mes chers mains grosses têtes, c'est fini pour aujourd'hui. Rendez-vous semaine prochaine et méditez sur cette phrase. Oui. Si un vegan tombe sur un scooter, peut-on dire qu'il s'est... Peut-on dire qu'il s'est viandé? Merci, au revoir, à la prochaine.
3: Réfléchir.
0: Il s'est viandé.
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0: Bonne soirée sur Europe 2 Pop Radio. Vous êtes dans les bouchons, on va en parler dans un instant avec toute l'équipe Coé sur Europe 2. Jennifer Lopez sera là d'ici là pour un classique pop Europe 2, Jenny from the Block, et Jennifer Lopez qui profite en ce moment de Paris avec des tenues improbables, j'ai vu ça sur les réseaux sociaux. Bienvenue sur Europe 2, bon dimanche.
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1: Tiens, on va parler d'un sondage sur les Français et les bouchons, parce que vous allez être des millions à prendre la route ce week-end.
2: Et même là, c'est les grandes vacances. Donc,
1: ouais, je pense que là, ça y est, ça va partir, ça y est.
2: Tous les week-ends, là, ça va être rouge.
1: Ça sent bon, je pense que depuis le mois de mai, on est d'accord.
3: Il y a personne depuis le mois de mai, en fait. Les gens sont pas là.
4: Ils sont en vacances fin avril et début septembre.
1: Un peu de télétravail. Vous savez, j'ai des amis qui ont des restaurants dans des quartiers d'affaires. Qui sont des restaurants qui, historiquement, ont toujours été des gros business du midi.
3: À tes souhaits, Pietre.
1: Sérieux, c'est quoi le bruit d'armoire normande que t'as fait?
4: J'ai éternué poliment dans mon coude.
5: Mais t'es sûr que c'est sorti par le haut, là?
1: Ah, c'est incroyable. Non, mais t'es sûr, il a raison.
4: Pourquoi?
1: J'ai l'impression que t'as éternué.
4: Ah non, je l'ai étouffé.
1: Bon. Et ils vivent dans les grandes villes, c'est dramatique, parce qu'il n'y a plus de chiffre d'affaires. En fait, les gens ne sont plus au bureau.
2: Ah non, t'étais.
1: Donc, comme ils ne sont plus au bureau parce qu'ils sont chez eux, les restaurants ne tiennent plus, alors que c'était des valeurs sûres avant et que les gens venaient manger leur petite salade, leur sandwich, leur truc. Et comme le télétravail n'est plus là, vous avez les gens de bureau, plus les rendez-vous des gens de bureau, plus les gens qui vendent des fournitures, la vie qui va avec. Et tous ces gens ne viennent plus parce que tout le monde est en télétravail.
4: Mais ils ne sont pas en télétravail tous les jours.
3: En ce moment, il y en a quand même beaucoup. Ouais.
1: Si.
2: Non, puis c'est surtout que le télétravail, pour certains, c'est vraiment genre le jour de repos.
3: Mais il n'y a pas un truc qui devait être vu sur ça d'ailleurs, sur le télétravail?
1: On voulait faire revenir les gens au bureau parce que
3: il n'y avait plus de vie sociale,
1: vous avez des bureaux vides surtout, vous avez des endroits où tu veux parler à quelqu'un, on dit non, il n'est pas en télétravail, et malgré tout, on a beau dire on travaille beaucoup en télétravail, enfin ça te retarde quand même beaucoup de choses. C'est pas la même chose. Bon, tout ça pour dire que vous allez être nombreux sur la route aujourd'hui, à vous balader, à vous dire mais pourquoi on n'est pas parti plus tôt, mais je te l'avais dit. On va faire pipi. Non, faut qu'on arrive. 82% des Français disent perdre patience après 30 minutes passées dans les bouchons.
4: Oh, même avant.
1: 40% reconnaissent s'énerver après les 15 premières minutes d'embouteillage.
4: Oh, même avant.
1: Les Français ont passé en moyenne 250 heures dans leur voiture en 2003.
3: 2023.
1: En 2023, pardon. 250 heures passées dans sa voiture.
3: Là, quand tu dis ça comme ça, c'est...
1: À Paris, un automobiliste a perdu en moyenne près de 5 jours par an dans les bouchons en 2023.
2: C'est énorme.
1: Ouais. 72% des automobilistes disent suivre le plus souvent les panneaux lumineux d'information trafic pour éviter les bouchons.
4: Avec le téléphone, c'est quand même mieux. Non,
2: ouais, mais non, parce que regarde, quand il y a un bouchon, il te fait prendre un autre itinéraire. Ouais, sauf que il le dit à tout le monde. Voilà. Et du coup, t'es sur une petite route et t'as encore plus de bouchons.
4: C'est vrai.
2: Non, mais c'est un truc de
4: ouf. Non, mais ça, c'est véridique en plus.
1: 84% des Français se disent prêts à perdre un jour de vacances pour éviter les grands bouchons et les départs estivaux. C'est-à-dire, ils préfèrent rentrer la veille en perdant une nuit.
4: Oui.
1: Mais pour éviter les bouchons du retour.
4: Ou même partir plus tard. Mais le problème, c'est que les locations, la plupart du temps, c'est du samedi au samedi.
1: Et à midi, il faut être parti. Voire 10h du matin. Tu les vois, les gens qui ont pris les Airbnb. Ouais. À partir de 10h, ils ont la valise. Ils se promènent avec la valise dans la rue. 47% des Français sont persuadés que leur file avance toujours moins vite que celle d'à côté.
4: Alors ça, c'est vrai aussi. C'est
5: tout le temps. Tu changes et après, ça freine.
1: Ouais. 100%.
4: Et t'as toutes les voitures qui passent à côté, t'es là. Mais c'est pas possible.
1: 100% des Français connaissent quelqu'un qui dit on aurait dû partir plus tôt. Une fois qu'ils sont coincés dans les bouchons.
3: C'est ça.
1: Et enfin, 23% des Français ont déjà profité d'être dans les bouchons pour faire des cochonneries.
3: Ah bon?
2: C'est risqué.
3: T'as pas le temps de ça.
4: Mais non, mais c'est surtout que t'es cramé, quoi.
1: C'est surtout qu'il faut être à deux.
4: Oui. Déjà en plus.
1: Papy, baby, je suis oublié que vous étiez derrière, dis donc.
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0: Profitez bien de ce dimanche.
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0: Bonne soirée sur Europe 2 Pop Radio. C'est le moment d'écouter Dan Black et Louane. Bonne soirée, à demain.

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1: Ouais.
0: La bonne nouvelle. 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Kelly Clarkson, Martin Garrix avec Ed Sheeran, Dorsio, puis Carole G. Bah ouais, c'est l'été.

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Europe 2, j'ai vu qu'une grand-mère avait reçu un avertissement officiel de sa maison de retraite parce qu'elle organise trop souvent des soirées un peu trop tardives et très alcoolisées, visiblement, tu vois. Après, on dit les jeunes, tout ça. Voilà. Angèle arrive, Linkin Park et puis Teddy Swims, Mr. Know It All sur Europe 2. Pop Radio.

0: Oh, j'ai une petite douceur pour vous là sur Europe 2.
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0: Bon, tout le monde connaît cette chanson. Tout le monde s'en souvient, tout le monde l'a déjà fredonnée. Et pourtant, impossible de se souvenir du nom de la chanteuse et du titre du morceau. C'est fou ça. Il y a quelques morceaux comme ça que vous connaissez par cœur, mais impossible de se souvenir du nom. Lenny Marlin. Ah, mais oui, voilà, c'est ça. Lenny Marlin avec Sitting Down Here sur Europe 2, Pop Radio. Ouais.

0: Europe 2, on a trouvé une femme bien gratinée, une Espagnole qui affirme que le soleil lui appartient. Et bien, du coup, elle veut porter plainte contre le monde entier parce que tout le monde l'utilise. Hein, du coup, bah voilà. Je pense que le soleil lui a un peu trop tapé sur la tête à cette dame, la pauvre. Il faut qu'elle se repose. Voilà, je vous envoie la playlist Pop Europe 2 pendant 30 minutes non-stop avec la chanson de la Coupe du Monde de foot, Shakira, Die Die, Imagine Dragons et Charlotte Cardin sur Europe 2.
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3: Champion du monde de l'actu, c'est une mamie américaine, Liliane Droniak. Elle a 96 ans, mamie, elle affirme avoir été menacée d'expulsion de sa maison de retraite. Pourquoi ? Parce qu'elle y organise des fêtes. Dans une vidéo, elle montre un avertissement officiel reçu après de nombreuses plaintes pour tapage nocturne dans sa maison de retraite du Connecticut. Dans ce courrier, un employé de la maison de retraite écrit : les fêtes sont interdites et vous ne pouvez pas servir d'alcool aux autres résidents. Il s'agit d'une question de sécurité. Les caméras de surveillance ont filmé des personnes quittant sa chambre à 1h du matin.
4: Allez, mets le son.
3: Quoique,
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Oh, je le sens bien ce dimanche soir sur Europe 2. Ben oui. La playlist pop Europe 2 pendant 30 minutes non-stop, c'est parfait. Alors Joseph Salva arrive, Manon Lisa, et puis Tame Impala avec Jenny. Voici le remix de Dracula sur Europe 2 Pop Radio. Bonne soirée.

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C'est la playlist Pop Europe 2 en non-stop. Il y a Pierre Demar qui se prépare, Offenbach avec Star Seller. Mais avant tout ça, un coup de cœur pour ce jeune artiste belge. Je vous présente Teddy Bear. Alors, Teddy Bear, alors je vous laisse découvrir son univers. Nous, on adore. On adore le gars. Teddy Bear avec Chaussures Roses sur Europe 2.

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Allez, c'est la playlist Pop Europe 2 du dimanche soir. Je vous mets de côté Joseph Kamel. Et puis là, c'est un très joli duo. On adore la chanteuse Tove Lo avec Stromae. Alors, tous les deux, ils racontent une attirance physique et sensuelle. Bon, davantage centrée sur le désir que sur les sentiments. On écoute Des Fleurs sur Europe 2, Pop Radio. Évidemment.

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De mon côté, moi je vous passe Edmé, cette collaboration qu'on aime beaucoup. Tibbs, Mike Demero et Zagata, voici Take Me Away sur Europe 2.

0: mais vous tombez tellement bien là. Vous savez ce que je vais faire là? Je vais envoyer la playlist Pop Europe 2 en non-stop et on va démarrer tout ça avec Auria, Soirée mondaine, trop bien. Et puis Oshi, alors Oshi qui parle de la difficulté à se remettre d'une relation amoureuse. Oshi pleurait en dansant sur Europe 2.
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1: J'allais dire fin de week-end, mais non, pas du tout. Enfin, pas tout à fait. Pas pour tout le monde, en tout cas. Week-end prolongé pour certains, et encore mieux, vacances pour d'autres, ça profite. Voici Sol et Charlie Winston, Dusty Man sur Europe 2.

Ouais, bah quand c'est bon comme ça, c'est Europe 2. Ah bah là, évidemment, évidemment. La playlist Pop Europe 2 non-stop avec vraiment toutes vos stars préférées, Clara Luciani, Julien Lib. Et là, c'est Jérémy Frérot sur Europe 2 Pop Radio. Profitez bien de la soirée.

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1: 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Louisa arrive, Kyo et Marine sur Europe 2.

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Mais quelle bonne idée d'écouter Europe 2. Voilà un morceau qui aura clairement marqué la fin des années 90. On était au lycée ou à la fac, on était étudiant. Et dans toutes les soirées, mais vraiment toutes, hein, dans tous les anniversaires, on mettait cette chanson de Brandy et Monica, The Boy's Mind. Ça raconte une rivalité amoureuse entre deux femmes convaincues qu'un seul homme leur appartient. The Boy is Mine. Brandy et Monica sur Europe 2, Pop Radio.

Bien le dimanche soir comme ça. Hein. Ah ouais, on aime bien. Dimanche soir avec la playlist Pop Europe 2, c'est parfait. Alors Bébé Rexha au programme, Pink juste avant, classique Pop Europe 2, et puis Shakira avec Burna Boy, voici Die Die sur de Pop Radio.

magnifique. On enchaîne avec le groupe Muse sur Europe 2, ça tombe très bien cette affaire. Muse en concert en Allemagne, vous y serez. 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

de la playlist Pop Europe 2 et je vous conseille de vous inscrire pour le loyer. 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Ça serait dommage de passer à côté de ça. 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SMS loyer au 7 ou 13 pour les inscriptions pendant qu'on écoute Dua Lipa et Temper City avec Self Aware sur Europe 2.

Europe 2, une date à cocher dans le calendrier, le 28 août. Waouh, mais vous allez me dire, mais il est complètement fou ce gars, nous parler de 28 août, on est à peine le 11 juillet, il nous parle déjà de la fin des vacances. Non, ça, je comprends, effectivement, mais non, c'est évidemment pas pour ça que je vous parle de ça. Le 28 août, Alex Warren sortira son nouvel album. Ben voilà pourquoi. En attendant, Alex Warren, le voici avec Passenger sur Europe 2.

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3: Alors ça fait beaucoup le buzz aujourd'hui, l'équipe de Norvège. Je pense que des petites histoires comme ça, il y en aura dans les jours qui viennent, on va en apprendre de plus en plus. Donc l'équipe de Norvège a fait arriver aux États-Unis 300 kilos de saumon.
4: Et je crois qu'ils ont prévu, si la Norvège passe les 16e de finale, ils ont prévu de réapprovisionner parce qu'ils n'auront pas assez
5: pour dépasser. Et 116 kilos de fromage aussi.
3: Bon, d'accord.
6: Que les Pays-Bas, c'est pareil avec de la drogue.
4: Et des tulipes. Voilà.
3: Il y aurait trois chefs locaux qui accompagnent également les coéquipiers.
4: Ça, c'est toutes les équipes.
3: On va jouer contre les Norvégiens, je crois.
6: Ouais, oui,
3: c'est
6: le dernier match.
5: Par contre, ça passe à la douane et tout ça, ça.
3: Oui, visiblement. Bah, en théorie, le poisson, ça passe
5: alors
3: pas.
5: Alors que l'autre arbitre, il n'est pas passé, quoi.
3: Ouais. Ah oui. Mais enfin, sauf qu'il y a très peu de poissons qui viennent d'un état terroriste. Donc, alors que l'arbitre qui a eu des problèmes, mais je crois que c'est. Faudrait qu'on demande au saumon, non?
4: Parce oui, mais je crois qu'on justement, on a un saumon qui est là-bas. Donc, bonjour, allô.
7: Qui c'est qui est là?
4: C'est l'équipe de Coé sur Europe 2.
7: Ah, pardon, mais alors je suis en jet lag total. Hein.
4: Ah bon?
7: Nous, on a pris l'avion et tout. Oui. Une galère. Pour s'en remettre. Parce que de base, on devait venir à la nage.
4: Bah oui, ça paraît logique.
7: Mais c'est con, là, ils ont fermé le détroit d'Ormuz. Voilà. Donc, ils nous ont bien fait chier. Pas donné l'avion. Hein.
4: On veut bien croire. Mais...
7: En plus, on est en écho.
6: Ah bon?
7: C'est pas confort.
4: Vous n'êtes pas parti en business?
7: C'est parce que. Le saumon en business, il est plus souvent dans l'assiette que sur le siège.
4: C'est pas faux.
7: Ça me rappelle Gubluk.
6: Gubluk,
7: c'est qui? Gubluk, c'est mon meilleur ami. Il a fini en gravlax, Gubluk.
4: Oh, le pauvre.
7: Bon, après, je relativise. Hein. Ouais. Il aurait pu finir en papillote avec de la nette, mais ça va.
6: Oui, ça va.
7: Bisous, Gubluk.
4: D'accord. Et sinon, là-bas, aux États-Unis, tout se passe bien?
7: Oui, alors les poissons, ils parlent pas ici.
4: Ah bon?
7: Ils sont froids.
4: Ah bon?
7: Ils sont en rectangle. Des croustibats. C'est des beaufs.
4: Bon, allez, bon courage. Après, vous n'êtes pas tout seul. Vous êtes arrivé avec d'autres copains. Vous êtes avec 300 kilos de saumon, apparemment.
7: Alors, je tiens à refaire cette information. N'est pas totalement vrai. Le vrai chiffre, c'est 288 kilos de poisson.
4: Ah ouais, mais pourquoi?
7: Il y a trois saumons qui n'ont pas obtenu leur visa.
4: L'arbitre,
6: quoi.
4: Mince. Bon, vous nous tenez au courant pour la suite, les concernant, les gars. Parce que...
3: Pas de souci.
4: Pas de souci.
7: Vous avez remarqué cette petite blague? Pas de souci.
5: Il y a un rapport à...
4: Oui, on a compris.
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1: Attention, voici le moment gênant, le dernier que vous avez vécu. La personne qui va arriver maintenant a demandé à ce que sa voix soit masquée et a demandé à ce que son prénom soit changé.
2: D'accord.
1: Ce que nous allons
2: c'est son
1: faire.
2: Choix, ils ont
1: elle
2: le droit.
1: S'appelle Anaïs, mais elle n'est pas Anaïs.
2: D'accord.
1: Elle est quelqu'un d'autre. Bonjour Anaïs.
3: Bonjour.
1: Alors Anaïs, bonjour. Ça peut paraître ridicule, on se croirait chez Julien Courbet à la grande époque.
4: Alvin.
2: Mais si ça m'avait en confiance, il n'y a pas de souci.
1: Mais la voix est trafiquée, personne ne peut te reconnaître, je t'écoute. Quel est ce moment gênant?
3: Donc bonjour l'équipe, bonjour Chloé.
1: Madame.
3: Donc mon moment gênant remonte juste hier. J'ai donc été à la déchetterie pour vider du bordel.
1: Ouais.
3: Et j'avais un sac ou deux poubelles.
1: Ouais.
3: Dans lesquelles il y avait donc des vieux tissus, des trucs. Bon, j'ai dit ça va partir au tout venant. Et au milieu de ce sac de tissus, j'avais caché subrepticement deux boîtes de sextoys.
1: Ah oui. Alors, attendez, deux boîtes de sextoys, c'est-à-dire deux boîtes remplies de sextoys ou c'est un sextoy par boîte?
3: Non, deux boîtes vides.
1: Ah, d'accord.
3: Voilà, je les avais cachées donc dans des tissus. Arrivé à la déchetterie, le monsieur m'a fait ouvrir mes sacs, a brandi les deux boîtes comme s'il tenait la Coupe du Monde dans les mains, en me disant « Madame, ça va dans les cartons !» Et donc, de rajouter « Est-ce qu'elles sont vides ?» Donc, autant dire que dignité, confiance, honneur et respect sont restés. Et à la déchetterie.
4: Ah bah oui.
3: Avec mes boîtes.
5: Voilà, par contre, tous les clients lui ont fait des clins d'œil en sortant.
1: Voilà, mais c'est tellement énorme. Madame, ça va avec les cartons.
5: C'est la Ben 4.
3: Voilà.
1: Oh mince.
3: Et donc, le pire du pire, c'est qu'en fait, j'ai pas voulu les mettre dans ma poubelle jaune parce que ma poubelle jaune est nominative.
5: Ah, on va mettre un peu parano aussi quand même.
1: Hein. Oui, mais est-ce que
5: les éboueurs, ils ont pas que ça à faire.
1: Est-ce que tu crois vraiment que les éboueurs, même s'il y a ton nom sur la poubelle, ils vont s'arrêter sur deux boîtes au milieu de toutes les autres boîtes?
3: Dans ma tête, je m'étais dit que éventuellement, ils auraient pu y tomber dessus.
5: Voilà. Alors, les résultats, t'as voulu prendre zéro risque et ça a été encore pire.
2: Voilà.
1: Ouais. Et tu me fais beaucoup rire. Mais bon, mais sinon, ça va, ils fonctionnent toujours bien, c'est le principal.
3: Ça marche.
1: Ça marche. Ça va, ça
5: et
1: marche.
5: Et quand on va vouloir les jeter, ils vont les choper et dire « Madame, ça, il y a des piles à l'intérieur !»
1: Oh la vache, c'est vrai que ça peut être un moment de solitude. Hein. Je t'embrasse fort, gros bisous. Bisous, bisous.
3: Bisous, l'équipe.
1: Bisous, vous avez vu. Merci, Florence. Ah, Anaïs, pardon. Allô, bonjour, Florian. Salut, Florian.
6: Salut, Koué, salut, l'équipe, ça
1: salut,
6: va
1: salut, salut, mon Florian. Dernier moment gênant, c'était quoi?
6: Alors, bon, c'était quand je vivais à Paris, place d'Italie. Je veux aller dans un commerce. Et je prends la baie vitrée en pleine tête parce qu'elle avait été tellement bien nettoyée.
1: Ah ouais, ça arrive ça.
6: Et j'étais en plus en tenue à l'époque RATP, donc une tenue verte qui se voit bien. Avec du monde sur les quais, je vous raconte pas la honte que j'ai eue. Quoi.
1: Ah,
6: et
1: ouais,
6: en plus,
1: ouais.
6: Je me suis fait mal.
1: C'est le fameux
5: blind
1: avec le bon bruit qui va bien.
5: Ça va, j'ai rien.
1: Ça, ouais, ça, et ça, tu te sens
5: ça
1: mal.
5: Ça sonne en plus.
1: Et
5: hein.
1: Tu peux avoir très très mal et tu fais comme si t'avais rien et tu repars en crabe. Absolument. Je te fais. Bisous, mon Flo, je t'embrasse fort.
6: Bisous,
1: bisous, mon ami.
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1: Aujourd'hui, journée mondiale du tricot.
2: Wow. Ouais.
3: Une maille à l'envers.
1: Tremble, Pascal Praud. Journée mondiale du tricot et qui revient à la mode.
4: Ouais.
1: Les plus jeunes se remettent au tricot.
3: Pochés, ouais.
4: Ah, flemme.
5: Oh, moi, je me souviens quand j'étais petit, que ma mère, elle me traînait dans les boutiques fil d'art. Ça me rendait fou. C'était long. Oh,
4: le bruit des aiguilles. Là.
5: C'est le traumatisme.
1: Ou le mec, il t'ouvre des trucs et t'as genre 8000 fermetures éclair. Et après, il te dit les boutons, vous les voulez comment dorer? Et là, il t'en sort 8000 aussi. Je devenais fou, je suis d'accord avec toi.
5: Pareil.
1: Alors, qu'est-ce qu'un point mousse? Pour frimer la machine à café.
4: Ça, c'est au bar, ça.
3: T'appelles un collègue.
6: C'est la tireuse.
4: Non. Allez, c'est point mousse, là.
6: Si tu penches pas, c'est le verre. Ça fait la mousse, donc c'est le point mousse. Penché.
1: Bah non, c'est pas ça. C'est le point obtenu quand on tricote toutes les mailles à l'endroit sur plusieurs rangs, ça s'appelle le point mousse.
5: D'accord.
1: Le Bobby Noir, c'est quoi un Bobby Noir?
5: Ça, c'est le mec, la version afro de Dallas avec Bobby Noir dedans.
1: C'est le Bobby de Côte d'Ivoire.
5: Ouais, c'est
1: bien
5: ça.
1: Sûr. T'as sous Hélène, donc elle est ta Bobby Noir.
5: C'est ça.
1: Tu vas sortir prendre l'air, toi. Il est temps que tu t'aères, je sens que tu finiras. Pas l'année.
3: Ah, vrai.
1: C'est la machine qui enroule le fil autour d'une bobine.
5: Ah, le truc.
1: Sur les.
5: Après, le rouet, le machin et compagnie, là, tout ça. Là, ouais.
1: Et qu'est-ce qu'un mérinos? Premier qui me dit le matelas des réveils en beauté.
3: Mérinos.
5: Non, c'est
4: pas la ref, là.
5: C'est les fans de. De Mérine.
6: Ah oui.
5: Le tueur, là.
4: Ah oui.
1: Mérinos. Ah, d'accord, ok. Voilà. Les femmes de Bessrine, c'est donc les Mérinos.
4: Ils tweetaient à l'époque. Trop fort, Mérine.
1: Bon, je vais l'amener. C'est quoi? Je vais l'emmener prendre l'air pour de bon. C'est une laine qu'on retrouve mélangée quand elle est fine avec d'autres filles. Bon, on s'en fout.
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2: La Coupe du Monde de football, ça démarre
3: ce soir.
4: Ce soir.
2: Ah, y a quoi alors ce soir à la télé pour les fans?
3: Mexique, Afrique du Sud.
2: Super, je m'en fous. Donc
3: la cérémonie d'ouverture déjà.
2: Ah, la cérémonie d'ouverture. Et puis surtout toutes les musiques qui vont. Ouais,
3: alors, cette année, c'est, normalement, c'est t'as toujours un truc qui ressort. À la cette année avec l'intelligence artificielle.
2: Mais allez, la chanson officielle, Shakira Burna Boy. Never.

0: sais, on dirait une chanson de match nul.
1: Oui,
0: c'est un beau match. C'est un beau match, mais personne n'a gagné, quoi. Ça sent le. Tu vois, c'est le, ça sent le Iran Curaçao, quoi. C'est un match que tu regardes, c'est bien, mais.
2: Ouais, ouais. Elle aurait pu le sortir n'importe quand, en fait.
0: T'es comme ça, puis.
3: Ça vaut pas le Waka Waka, quoi.
0: Je suis d'accord. Waka Waka, ça sent une victoire. Alors, il y a Mexique, ça, c'est la musique qu'a sorti le Mexique. Ouais.

0: Ça va être le générique de la Coupe du Monde au Mexique.
1: Non mais, tu vois.
0: Mec, c'est, ça veut dire que le commentateur, il va falloir qu'il soit au taquet après ça.
1: Non mais c'est surtout que tu sens le cliché entre les deux des, de l'Amérique du Sud. Parce que, mais remets-moi Shakira. Tu sais, Shakira, regarde, c'est un peu mou. Shakira, regarde. Shakira, il cherche les mecs qui sont en Colombie, ils cherchent la drogue.
0: Ouais.
1: Avec le Mexique, tu sens qu'ils l'ont trouvé.
2: Apparemment, c'est eux qui l'ont trouvé.
1: Finlande, la Finlande aussi a fait un hymne.

0: Ok, la Turquie a sorti son hymne.
1: Le Dubrit.
0: Ils sont en guerre.
1: Que zut.

0: c'est rigolo. Ouais.
1: Mais ça, ça fait Coupe du Monde.
0: Oui, tu peux chanter, quoi.
1: Bon, vous savez, c'est pas pour dire, mais le meilleur de tous restera sans aucune prétention ce chef-d'œuvre musical de l'époque. Alors, on l'a assez entendu. Pour ceux qui savent pas, ça c'était de nous, oui.
2: Tu sais que cette musique, moi, elle me donne des frissons, mais aussi elle me rend triste parce que c'était en 2006.
1: Oui.
2: Et c'est la finale où on perd contre l'Italie.
1: Oui.
2: Donc il y a ce côté de putain, une belle Coupe du Monde et tout.
1: Bonhomme.
2: Et ça me rappelle le moment où j'ai chialé quand on perd au tir au but.
1: Ouais, je sais. Alors, pour élever le niveau.
2: Cette musique, c'est de la merde.
1: Eh bien, écoute, cette année, avec toute l'équipe, on a tout repris à zéro.
2: Ah, voilà.
0: Ça n'a plus rien à voir.
1: On a bossé sur des nouvelles prods comme des fous. On a étudié les nouvelles tendances musicales, les algorithmes IA de 2026. Okay. On a embauché des auteurs et des compositeurs qui viennent des États-Unis.
0: Ah ouais.
1: Wow. On a fait faire un mastering à New York par Bugs Bunny. Bugs Bunny n'était pas disponible. On a pris Bugs Bunny. C'était là, il dit, pas de la docteur. On lui a dit, est-ce que tu veux bien faire un truc? Il a dit, je suis d'accord, docteur. Voilà. Voici le résultat de cette nouvelle chanson qui est notre hymne à nous. Je vous donne le titre. Ousmane y va marquer.

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1: La villa des animateurs, on va parler de camping sur TF1. Vous regardez un peu
2: le film,
1: le film.
3: Ouais, on n'attend pas Patrick. Ouais, c'est passé hier.
2: Le premier était bien.
1: Garage Mendes.
2: Après le 2, ça allait.
1: Garage Mendes, c'était fabuleux. Voilà.
4: Grand Mendes.
1: Voilà. Est-ce que les personnalités de la villa aiment le camping? On a qui, Mme Tchétchou?
3: Pour commencer, on a Monsieur Sarkozy. Bonjour.
5: Bonjour.
3: Bonjour.
5: Président.
3: Bonjour.
5: D'abord.
3: Bonjour.
5: Il n'y a plus de respect.
4: Elle le fait exprès, je crois.
2: Mais, non, mais je pense que...
3: Mais c'est son nom de famille.
5: Mais quel ignominie.
4: Quand t'es président à vie en France.
5: Merci, monsieur Pietre.
4: Voilà.
5: Vous allez bien?
3: Oui, et vous?
5: Ça va, écoutez, vous parlez vacances sur tout camping, ça fait plaisir.
3: Ah bah oui, vous avez déjà fait du camping, vous, monsieur
5: évidemment.
3: Sarkozy?
5: Évidemment, d'abord c'est monsieur le président.
4: Je pense
5: qu'on
4: n'y arrivera
5: pas.
3: On n'y arrivera pas.
5: Je fais du camping, je vais vous le dire, j'irai jusqu'au bout et sans langue de bois. J'adore le camping, vous savez, on y va chaque été, Carla. Nous sommes contents tous les deux.
3: Contents, expliquez-nous.
5: Carla me dépose au club Mickey pour la journée. Ça, elle est tranquille, elle bronze pendant que moi je fais du trampoline. Et je joue à chat-perché avec Timéo, le petit de 7 ans qui habite La Rochelle.
4: Ouais, le grand, là.
5: Vivement les vacances d'été. Je peux dire, j'ai hâte. À bientôt.
3: Merci, Sarkozy. Monsieur Sarkozy. Bonne journée. On a Jean-Baptiste Guégan avec nous maintenant, le sosie vocal de Johnny.
6: Johnny.
3: Bon
6: anniversaire d'ailleurs. J'en profite parce que Jojo aurait eu 83 ans.
3: Hier,
6: tu aurais eu 83 ans. Mais sûrement, Jojo, et de là où tu es, tu y es. Merci d'avoir été là parce que c'est grâce à toi, mon Jojo, que maintenant je fais du blé. Parce que je fais une journée dans toute la France, une tournée. Notamment dans les campings, notamment le camping de la Bigouden Bourré de Quimperlé.
3: Et vous adaptez vos chansons dans les campings ou pas?
6: Oui, il y en a d'ailleurs que les gens adorent. C'est une chanson qui s'appelle « Au Quechua ».
3: Au Quechua ?
6: Au Quechua.
3: Oh.
6: Vous voulez que je la chante?
3: Ah bah, je veux bien, je vois pas là.
6: Au Quechua.
5: Ouais, je l'ai.

0: Quechua. Vous pourrez bientôt retrouver mon album dans tous les villages vacances VBF. À bientôt, bisous.
1: Merci, à bientôt.
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1: Je suis trop contente. Ça fait longtemps. On va finir avec Théo Lavabo.
2: Mon Théo. Coucou les amis.
1: Coucou Théo.
2: Alors, on n'attend pas Patrick. Patrick, pardon.
3: Non,
4: Ça va, mon Théo?
2: J'ai l'abcussé, pardon, je déconne.
4: Vous avez l'abcussé?
2: Oui, j'ai l'abcussé. Mais j'adore le camping. Je vous raconte ça en chanson, j'y vais.
5: J'adore camper. Oui, tous les

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3: Notre premier champion qui s'appelle Kin. C'est un homme qui a reçu un refus automatique par email. Et après une candidature, il a décidé de lui opposer une fin de non-recevoir. Vous avez compris ? Ouais. Il explique dans sa réponse poliment qu'il ne peut pas accepter le refus de l'entreprise pour l'instant.
4: Ah oui.
3: Il remercie de l'entreprise pour l'attention portée à son rejet et conclut en affirmant qu'il se voit bien déjà intégrer l'équipe très bientôt.
5: Je trouve ça bien, moi.
4: C'est rigolo.
3: Comme ça. Mais c'est comme ça. Mais alors, je vais vous le dire. Bon, j'ai pas de secret. C'est comme ça que nous, on est arrivés ici.
4: Mmh. Ah bon ?
3: J'ai envoyé ma candidature à Alan Freedom, à Alan Liberty, qui est passé chez Arnaud Lagardère.
4: Ouais.
3: Et ils m'ont dit non.
4: Ah, ouais.
3: Et je suis rentré quand même.
6: Ah ouais.
3: Voilà.
6: Et ça fait un an qu'ils essaient de te sortir.
3: Ouais. C'est pour ça qu'ils ont du mal à sous-payer là.
4: C'est pour ça.
3: Deuxième champion, c'est un Américain arrêté pour ivresse au volant dans le comté de Montgomery. Alors ça aurait pu arriver en Picardie, en Bretagne. Il a appelé un ami pour venir le chercher au commissariat. Jusque là ça va.
7: Oui.
3: Sauf que l'ami est arrivé au volant de sa voiture complètement bourré, encore plus que l'autre. Il a tenté de se garer dans la zone réservée aux forces de l'ordre avec beaucoup de difficultés. Pourquoi ? Parce que j'en peux encore rentrer.
7: Voilà,
3: contrôlé sur place, il s'est avéré que son permis avait déjà été suspendu pour
4: alcoolémie.
7: Ah oui.
3: Alcool au volant.
4: Donc ils
3: les deux ont été placés en garde à vue. L'histoire ne dit pas qui est finalement venu les rechercher au commissariat.
7: C'est un autre pote.
3: Pas de panique, Renault est en route.
7: Tu vois.
3: Il arrive, laissez-lui le temps de se garer. Et le champion du jour, toute catégorie. Dès que tu dis Renault, c'est tout fait rip.
6: Ouais, ça arrive pas.
4: C'est fou.
3: Elle est morte de rire, tu dis Renault arrive. Ah bah voilà.
7: Les clichés. Voilà. L'alcoolisme.
3: Laissez-le tranquille.
7: Il ne boit plus.
3: Notre champion du jour, automobiliste coréen. Il a raté sa marche arrière, ça arrive.
7: Ouais.
3: Il a raté sa marche arrière dans un parking, problème des automatiques, t'appuies trop fort. Là. Il s'est retrouvé à traverser une façade vitrée avant de tomber 5 mètres plus bas, directement dans la piscine du centre sportif.
4: Mais non,
3: c'est pas fini. La voiture est tombée à la verticale, a rebondi sur le bord du bassin avant d'atterrir sur le toit dans l'eau, alors que les nageurs étaient en train de faire des longueurs. Le conducteur, qui est lui-même membre du club de natation, en est sorti vivant. C'est fou, non ?
7: Elle a rebondi, la voiture.
3: La voiture, elle a rebondi, elle s'est remise sur le toit, dans le bassin de natation, où le gars, il est licencié.
6: Tu sors
4: ta tête de l'eau, tu fais qu'est-ce qu'il y a foulé, la voiture.
3: Il paraît que le GPS marchait toujours.
8: En sortant de la piscine, prenez à gauche au pédiluve, puis vous êtes arrivé, au lieu d'enclencher la marche arrière tête de nœud.
3: Voilà, merci GPS.
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3: Retour dans les années 80, 1984 à la télévision. Si on pouvait passer des messages, alors ça paraît lunaire parce qu'à l'époque, il n'y avait pas évidemment les téléphones portables, tout était un peu compliqué. Mais tu pouvais rentrer dans une petite cabine, ça s'appelait vidéo bâton.
4: Ouais.
3: Tu te posais et tu pouvais raconter et tu passais à la télévision. Et la télévision de l'époque, c'est-à-dire des millions de gens qui te regardaient. Alors, ouais. Notamment, il y avait ce monsieur qui avait confectionné un coq et lui cherchait une poule.
5: Cocorico, cocorico, c'est moi le coq. Je cherche une jolie poule, mais je ne la trouve pas. Je cherche, je ne la trouve pas. Et je suis le coq. Je viens de naître, je suis tout neuf. Je suis né le 6 juin 1984. Et voilà, je crois que je vais trouver une poule. Alors, je me nomme Cocorico. Je viens d'un donc, j'arrive au monde et j'espère faire une longue route. Ce coq, maintenant, est de notre réalisation. Mon épouse et moi-même qui l'avons dessiné et qui le diffusons.
3: Ah, bah alors. Bon bah écoutez, tant mieux. Il y avait un monsieur qui avait la plus longue introduction au monde avant son message.
6: Colline rousse de fleurs, au loin je pars, je vous laisse mon cœur. Adieu Venise
7: à Provençal. On va y aller, Michel.
6: Adieu pays.
7: Fais ton message, Michel.
6: Michel,
7: tu fermes ta gueule, tu fais ton message, Michel.
6: Alors voilà, je recherche un ami qui se nomme Pierre.
3: Ouais, bon, on n'a plus le temps. Ouais. Voilà. Il y avait aussi deux jeunes femmes qui étaient là, qui nous présentaient une nouvelle radio.
8: On va faire la pub pour une nouvelle radio qui vient d'émettre actuellement à Suresnes. C'est fréquence 3 sur 94,6 MHz. C'est un copain à nous de notre bahut qui s'appelle Charlie. Enfin, on le connaît sous le nom de Charlie à l'antenne.
9: Sinon, il s'appelle Benoît.
8: Il est super. Enfin, au lieu d'écouter les autres radios qui craignent un peu.
9: Parce que fréquence 3, c'est assez sympa. Il passe un peu de tout.
8: New Wave, Funky. Enfin, ouais, tout ce que vous aimez, toute la musique que vous aimez. Ouais.
9: C'est assez rigolo. Super. Les animateurs sont sympas.
4: C'est super.
8: Ouais, et puis on passe aussi en direct à l'antenne. Alors, c'est vraiment génial parce que un maximum de notre gueule, alors c'est vraiment super. Voilà. Mais c'est super sympa, on s'éclate. Hein.
4: On s'éclate. Ah,
3: non, mais elle est fabuleuse, ouais. C'est l'autre à côté, ouais. Qui balance. Ouais. Il s'appelle Charlie. Ouais, mais son prénom c'est Benoît. Tu vois. Bon, alors, 10 ans plus tard, on appelait ça télébobine. Tiens, c'était le même concept.
4: Même ouais.
3: Tu revenais et tu faisais tu repassais devant la caméra. On est tombé sur deux gamins qui passaient un message à leur père à la télé.
10: Toi, papa, qui veut qu'on regarde pas la télé, eh ben, on c'est mieux, on est dedans. Eh ben, t'es boulé, hein, papa.
8: T'es boulé.
10: Et d'abord qu'on est dedans et toi, tu vas jamais la regarder, d'accord, papa?
3: C'est marrant, c'est le gamin. Ouais. Bon, alors, 94, toujours, une pensée pour cette jeune femme.
11: Bonjour, j'espère que tu t'es reconnu. J'espère que tu vas me rendre mes 500 francs, parce qu'il me les faut absolument tout de suite. Ah. Si tu veux pas me les rendre... T'auras de sacrés problèmes, j'espère que tu t'es reconnu, c'est le Marocain. 500 francs, tu dois me les rendre tout de suite, hein. Ok.
4: Mais à quel moment tu te dis je vais...
8: Si on se situe, tu vas avoir des gros problèmes, hein.
7: Mais parce qu'il n'y avait pas les réseaux sociaux.
8: Ah oui, c'était ça.
3: Bah, tu vas avoir des gros problèmes, hein.
8: Ok.
3: Attention, on va finir avec ce jeune homme qui nous montrait son talent caché.
12: Je veux vous dire que j'adore Michael Jackson et que j'aime Michael Jackson.
3: C'est bien.
12: Et que je danse comme Michael Jackson. La preuve. I give him money. I give him time.
3: Oui, c'est bien.
12: But you promise he dances.
3: Bluffer.
12: Show me all time. You never have to know.
3: No.
12: But see what will I do.
7: Wow. Il a fait carrière derrière.
3: Il a fait carrière. Ah, il est jamais ressorti. Toujours dans la boîte, il part.
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2: Est-ce que David est prêt pour les trois stades de France ? C'est le moment de lui demander. Ça va, mon David ?
3: Waouh, mon Coé, c'est complètement crazy. Quoi. Ah, comment ça va, le French ?
2: Ouais, ça va.
3: What's your answer ? Sauf si vous êtes au volant de votre Renault Twingo, c'est dangereux.
2: T'as raison, c'est pas le faire. Vous avez la pression, trois stades de France, David. Hein, hey.
3: Franchement, little bit, quoi. C'est, je mixe partout dans le world, devant 80 000 personnes, 100 000 personnes, mais là, trois stades de France, c'est special, quoi. C'est, quand tu vois le stade vide, tu te dis, ok, David. Si tu rates ton bouton play, tu passes pour un big dick, quoi.
4: Une grosse tub, c'est ça que ça veut dire,
3: ouais, bien sûr. Une grosse bite.
2: Vous êtes déjà installé, David ?
3: Ouais, je suis arrivé hier.
5: J'ai oublié qu'il était français.
3: Ouais, j'ai récupéré ma loge. Et là, j'ai compris qu'avant moi, il y avait Aya Nakamura, quoi.
2: Ouais. Ah bon ?
3: Bah, j'ai retrouvé des trucs incroyables, quoi. Derrière le radiateur, un ongle de 42 cm, quoi. C'était complètement crazy, quoi. Dans un placard, 3 litres de gloss. Et dans une douche, un technicien m'a dit, monsieur Guetta, on a retrouvé un ventilateur qui sert qu'à faire voler les cheveux. Bah, j'ai dit, mais non, mais moi, faut pas voler le poulet, comme le chicken, quoi.
2: Ouais, mais ça vous perturbe pas, tout ça, on s'en fout.
3: Non, je suis simple, quoi. Je mange du poulet, de la dinde.
2: Ouais.
3: Du poulet.
2: De la dinde.
3: Du chicken.
2: Pas de poulet aussi.
3: Chicken. Poulet.
2: La dinde aussi, oui. Puis un peu de blanc de poulet.
3: C'est croustillant, chicken, tu vois. Hier, j'ai demandé un cheat meal et ils m'ont apporté deux dindes.
2: Ah, c'est fou. David, je vois que t'es toujours aussi rigoureux sur le corps, c'est ça qui est important.
3: Mais bien sûr, quoi, à mon âge, si je mange une frise, il y a mon Apple Watch, elle m'appelle, elle fait yeah, David, faut aller voir le cardiologue, quoi. Ça, on dit le cardiologue.
2: On dit cardiologue.
3: Problème de heart,
2: David,
3: quoi,
2: un mot pour les fans, David.
3: Ben, je suis super happy. Trois stades de France, c'est énorme. Et surtout, si quelqu'un retrouve une valise remplie de protéines, goût poulet citron, dans le couloir B, ben, c'est à moi. Enfin, je crois. Ouais, Aya Nakamura, franchement, dans ce stade, plus personne ne sait. Tout le monde qui fait Niska, tout.
2: Ben, vous partagez toutes les loges.
3: Jean-Marie Bidule, là.
2: Bisous.
3: Pas,
2: salut, David.
3: C'est complètement crazy.
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2: Voici le JT Chanté qui vient d'arriver. Le JT Chanté, chez quoi ? Ce sont des infos. Vous êtes peut-être passé à côté. Ce sont de vraies infos. Mm-hmm. Souvent, un petit peu avec une issue dramatique. Et on ne savait pas comment vous les raconter. On s'est dit, les Français ont déjà assez de mauvaises infos cette semaine, mauvaises nouvelles. Il faut quand même remonter tout ça. De résultat, en chanson, ça passe mieux. Puisqu'on va commencer avec un papy. Il est américain, il avait oublié d'enlever son dentier.
3: Ouais.
2: Ça peut arriver, ça, d'oublier d'enlever son dentier pour dormir. La suite, dramatique, en chanson.
4: Je vous présente Jack, qui était en train de faire dodo. Mais le Jaco!

0: Terrible. Oh,
1: terrible.
0: Terrible. Et enfin, on va terminer avec un malheur. Malheur qui s'est déroulé en Hongrie. Un homme a fait un feu de cheminée chez lui.
2: Ouais, ouais,
0: jusque-là,
2: ouais,
0: ça va. Oui, mais sauf que un petit bout de charbon a sauté et a mis feu à son canapé.
2: Aïe, aïe, aïe.
0: La suite est expliquée en chanson. Oh.

0: Ouais, si. Ouais,
1: c'est un sale enchaînement.
0: Ouais, c'est un peu. C'est un, je propose c'est qu'on. Violent, hein. Je propose qu'on réécoute cette information parce que ça va crescendo quand même. Allez.
2: Allez, non. Attention, faites pas ça chez vous.